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4: RFI Matin, ça commence, c'est maintenant. Bonjour à vous, ravi de vous retrouver pour un nouveau tour du monde de l'info. Ce matin, on s'arrêtera en RDC où l'épidémie d'Ebola circule toujours. On ne peut pas dire qu'on a atteint le pic, nous dit ce matin notre grand invité Afrique, le docteur Jean Kaseya, directeur général d'Africa CDC, l'agence sanitaire de l'Union africaine. On l'entendra dans une demi-heure. D'abord, c'est votre journal. Bonjour Martin Guèze.
5: Bonjour Andréane Mélard, bonjour à toutes et à tous.
4: Le Venezuela, Martin, craint un terrible bilan humain après l'un des pires séismes de l'histoire du pays.
5: Et le Venezuela, qui n'avait plus connu telle catastrophe depuis les tremblements de terre de 1900 et de 1967, deux secousses à 39 secondes d'intervalle de magnitude 7,1 et 7,5 qui ont provoqué l'effondrement de nombreux immeubles dans la capitale Caracas. Le premier bilan provisoire est de 32 morts et 700 blessés. Nous retrouverons notre correspondante Alice Campagnol dans la capitale vénézuélienne. Le pic de la canicule en France, c'est ce jeudi. Plus de 50 millions de Français sont en vigilance rouge, dont 6 millions de seniors qui figurent parmi les plus fragiles face aux fortes chaleurs. Marco Rubio fait la tournée du Golfe. Le chef de la diplomatie américaine cherche à rassurer les alliés de Washington après la guerre en Iran. Et puis enfin, grande première pour les Bafana Bafana. Les joueurs sud-africains passent le premier tour d'une Coupe du Monde pour la première fois de leur histoire. À pas leur court, mais ô combien précieux succès 1-0 face à la Corée du Sud.
4: Le Venezuela redoute un très lourd bilan après ce double séisme qui sème le chaos dans tout le pays.
5: À l'état d'urgence qui est décrété par la présidente par intérim Delcy Rodriguez, alors que la terre a tremblé deux fois, deux puissants séismes coup sur coup de magnitude 7,2 et 7,5 espacés de seulement 39 secondes, ce qui a provoqué l'effondrement de plusieurs immeubles et causé des scènes de panique, notamment dans la capitale Caracas. Le premier bilan communiqué par la présidence est donc de 32 morts et de 700 blessés. Il pourrait être beaucoup plus lourd. Il était un peu plus de 18h, heure locale, lors des premières secousses. Nous avons pu joindre notre correspondante dans le pays, Alice Campagnol, quelques heures après ce double séisme. Elle nous décrivait un climat de chaos dans les rues de Caracas.
6: Oui, tout à fait. Hein. Vous l'avez dit, c'est le chaos ce soir à Caracas, particulièrement dans le quartier de Chacao, hein, où je vis. C'est une zone sismique. J'ai vu personnellement un immeuble de 22 étages qui s'est complètement effondré. Également plusieurs maisons, des bâtiments affectés avec des murs éventrés. Aujourd'hui, là, les rues sont jonchées de décombres, hein, à l'heure qu'il est. Tandis que les équipes de secours cherchent les survivants. Ce soir, des centaines d'habitants errent dans les rues, tentant de joindre leurs proches. Hein. Ils craignent de rentrer dans leurs immeubles, de peur qu'ils s'effondrent. Et ce n'est pas seulement Caracas hein, qui a été touchée. Toute la région l'a été, notamment l'aéroport international qui a été fermé ce soir hein, en raison des dégâts causés par le séisme. Les villes autour de l'aéroport ont été fortement affectées. Hein. Également, j'ai vu des images terribles d'immeubles complets, complètement effondrés. Et le pays n'avait plus un tremblement de terre de cette magnitude depuis 1967. Alors vous l'avez dit, l'état d'urgence a été décrété par la présidente. Elle n'a pas communiqué de bilan des personnes décédées, mais ce bilan risque certainement d'être très élevé.
5: Alice Campagnol, correspondante de RFI à Caracas, bilan qui vient d'être communiqué donc par la présidence de 32 morts pour l'instant, plus de 700 blessés. Le séisme de 1967 avait lui fait à l'époque 200 morts, mais il était de bien plus faible magnitude. Ce tremblement de terre est une double catastrophe d'ampleur considérable selon l'Institut de sismologie des États-Unis qui prévoit des dégâts importants. Le président américain Donald Trump a dit que son pays était prêt et disposé à venir en aide au Venezuela.
4: 50 millions de Français dans le rouge ce jeudi.
5: Les trois quarts de la population en pleine fournaise. 72 départements sont en vigilance rouge pour ce qui devrait être le pic de l'épisode caniculaire que traverse le pays. Les températures sont montées jusqu'à 44 degrés hier dans l'ouest du pays. La préfecture du Pas-de-Calais dans le nord a hier fait état de 3 décès, tandis que la ministre de la Santé, Stéphanie Rist, a appelé à la solidarité, notamment envers les personnes âgées et les personnes isolées, les plus vulnérables durant ces épisodes caniculaires, alors que certaines associations se mobilisent, comme Paris en compagnie, qui lutte toute l'année contre l'isolement des seniors, ce qui se passe parfois par de simples promenades, des petits gestes essentiels en cette période. Alice Froussard a suivi une bénévole de cette association.
7: Allô, Madame Charbonneau ? C'est Paris en compagnie.
8: Premier étage. Bonjour.
9: Ken Layani, bénévole d'une vingtaine d'années, rencontre Gabrielle pour la toute première fois. Cette femme de 70 ans vit seule, isolée et doit faire une radio de la hanche à quelques mètres de chez elle.
10: Alors vous mettez la chaise roulante au bord là.
9: Impossible de se déplacer en fauteuil seule alors qu'il fait 38 degrés à 7h de la journée. Gabrielle ira à son rendez-vous grâce à l'aide de la jeune bénévole.
10: Bah, c'est formidable parce que ça permet donc d'être accompagnée pour des visites médicales, ce que je ne peux plus faire toute seule. Ça permet de continuer à vivre. Et ça, c'est énorme. Parce que moi, je vais vous dire, j'ai été tout l'hiver à peu près toute seule. Vous voyez, personne. Personne. Dépression. Après, j'ai cherché, j'ai dit, il y a sûrement des associations qui s'occupent de personnes seules. Et alors, eh ben, ça change la vie. Vous, c'est la première fois que je vous ai. Hein.
11: Oui, c'est la première fois avec vous, effectivement. Les sorties sont très diversifiées. On fait de belles rencontres, il fait chaud comme ça. Après qu'il faut boire. Et ça nous fait autant plaisir qu'à elle de faire ces accompagnements.
10: Ah oui, ben, faut rentrer. Faut rentrer là et c'est la première porte à droite. Alors, je vous donne l'ordonnance, la place vitale, c'est ça?
9: Après le rendez-vous, les deux femmes vont manger une glace, un moment de solidarité, de convivialité que Gabrielle peut demander toute l'année. Et comme elle, l'association Paris en Compagnie aide près de 2500 aînés.
5: Et ce jeudi, près de 6 millions de personnes de plus de 75 ans sont en vigilance rouge. La hausse des températures qui entraîne aussi un fort épisode de pollution à l'ozone en France. Une canicule qui touche aussi l'Espagne et l'Autriche, qui passe également en alerte maximale pour le week-end à venir.
4: Marco Rubio continue son tour du Golfe.
5: Le chef de la diplomatie américaine rend visite à ses alliés. Émirats Arabes Unis et Koweït hier, Bahreïn aujourd'hui, où se tient une réunion du Conseil de coopération du Golfe, qui regroupe 6 monarchies de la péninsule arabique. Marco Rubio venu rassurer ses alliés, assurant que Washington sera à l'avenir complètement aligné avec eux dans cette discussion avec l'Iran. Des pays du Golfe échaudés par la guerre en Iran débutée le 28 février, qui étaient en première ligne face à la riposte de Téhéran, Nicolas Falaise.
12: Arabie Saoudite, Qatar, Émirats Arabes Unis, Koweït, Bahreïn, Oman, 6 monarchies arabes du Conseil de coopération du Golfe, pour lesquelles il y a un avant et un après la guerre de 2026, durant laquelle l'Iran a riposté sur ses voisins à coups de missiles et de drones. Le conflit n'a pas bouleversé tous les choix stratégiques des pays du Golfe. Ainsi, les Émirats Arabes Unis et Bahreïn ont choisi de poursuivre leur rapprochement avec Israël. Mais ce que les monarchies de la région ont en commun, c'est un énorme doute concernant leurs relations avec Washington. Non seulement les bases militaires américaines sur leur sol ne les ont pas protégées, mais elles les ont exposées aux ripostes iraniennes. Les pays du Golfe ont aussi subi des dommages sur leurs propres installations, comme l'immense champ gazier de Ras Laffan au Qatar, et leur économie reste suspendue à un hypothétique retour à la normale dans le détroit d'Hormuz. Dans ce contexte, le secrétaire d'État Marco Rubio devrait entendre des alliés inquiets de subir l'accord qui se négocie entre Iran et États-Unis après avoir subi une guerre qu'ils n'ont pas voulu.
5: L'actualité au Proche-Orient, c'est aussi le Hezbollah qui accuse Israël de nouvelles violations de la trêve au Liban après de nouvelles frappes de l'armée israélienne dans le sud du pays qui ont fait 2 morts ce mercredi, frappes qui interviennent au moment où les autorités libanaises et Israël ont achevé à Washington un 5e cycle de négociations.
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5: 7h08, à Paris comme à Berlin, les Européens redisent leur soutien à l'Ukraine avant le sommet de l'OTAN. Pendant que Donald Trump critiquait une nouvelle fois l'Alliance à la Maison-Blanche lors de la visite du patron de l'OTAN, Mark Rutte, les principaux leaders européens étaient eux en Allemagne pour préparer ce sommet de l'OTAN qui se tiendra début juillet à Ankara. L'Ukraine reste forte et le soutien européen aussi, a répété le chancelier allemand Friedrich Merz. Correspondance à Berlin, Nathalie Versieux.
13: Après un hommage appuyé au premier ministre britannique sortant Keir Starmer, les 5 ont insisté sur leur détermination à prendre davantage en main la défense européenne face à un président américain imprévisible. Un exercice parfois compliqué pour l'Allemagne, alors que les éditoriaux s'inquiétant du réarmement de la République fédérale se multiplient, y compris en France. Friedrich Merz s'est voulu rassurant.
14: Nous voulons davantage de coopération au niveau transatlantique comme européen. Pour nous, Allemands, cela va de soi en raison de notre histoire, de notre situation géographique et de notre constitution. Nos voisins doivent se sentir plus en sécurité quand l'Allemagne devient plus forte. C'est pourquoi nous voulons fermement implanter notre industrie de défense et nos forces militaires au sein de l'Europe. Il en va de notre plus grand intérêt.
13: Les cinq pays réunis à Berlin ont répété leurs attentes autour de la reprise des échanges maritimes dans le détroit d'Ormuz. Français, Britanniques et Allemands sont prêts à participer à des patrouilles pour sécuriser le détroit une fois revenu le calme dans la région. Nathalie Versieux, Berlin, RFI.
4: Journée de mémoire et de tension aujourd'hui au Kenya.
5: Ce 25 juin marque le deuxième anniversaire de ce que l'on appelle la Mandamano, mouvement de colère de la jeunesse contre la loi de finances 2023 marquée par l'intrusion dans le Parlement des manifestants à l'époque. La répression policière de ce jour avait fait une trentaine de morts. Des commémorations en leur honneur sont organisées aujourd'hui partout dans le pays. La Commission des droits de l'homme du Kenya avait également enregistré plus de 80 cas de disparitions forcées dans les semaines qui avaient suivi ces événements. Gaëlle Lalex.
8: Le frère de Monica Mwende a disparu depuis décembre 2024. Il se trouvait dans une rue du bidonville de Mlolongo quand des policiers l'ont approché.
15: Ils sont arrivés dans une voiture Prado blanche. Certains avaient des uniformes, d'autres étaient en civil avec des armes. Ils l'ont emmené et je n'ai plus jamais vu mon frère. On veut savoir où il est. S'il est mort, on veut récupérer son corps.
8: C'est à Kitengela, dans la banlieue de Nairobi, que Jamil Langton a été enlevé avec son frère. Ils ont été séquestrés pendant 32 jours dans un lieu inconnu avant d'être relâché sans explication.
16: On n'avait ni à boire ni à manger. On nous a torturés. Des passages à tabac quotidiens. Ils avaient des armes, des menottes et nous disaient de ne plus jamais participer à une manifestation. On veut voir les droits de l'homme respectés. C'est pour cela qu'on commémore aujourd'hui.
8: Malgré des dizaines de plaintes déposées contre la police pour ces violences, une seule a fait l'objet d'un procès depuis 2024. Maître Abner Mango, avocat de victimes, estime que l'État fuit ses responsabilités.
17: Seul l'État a la capacité de faire disparaître quelqu'un. Ils ont le monopole des armes. Ce sont eux qui peuvent faire disparaître et réapparaître soudain une personne quand un tribunal l'ordonne. Ils savent que quand on demande justice, ce sont eux qui doivent rendre des comptes.
8: Selon l'inspection générale de la police, 120 personnes ont trouvé la mort lors de manifestations en 2024 et 2025. Gaëlle Lalex, Nairobi, RFI.
4: Enfin, Martin, les Bafana Bafana passent la seconde et ils sortent pour la première fois des poules d'une Coupe du Monde.
5: À la quatrième qui est la bonne pour l'Afrique du Sud après 1998, après 2000. Et après la Coupe du Monde à la maison en 2010.
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3: Bonjour Marion Cazanov.
4: Bonjour Andréane, bonjour à tous.
3: Dans votre journal, ces séismes dévastateurs au Venezuela.
4: Au moins 32 morts et plus de 700 blessés selon la présidente par intérim qui déclare l'état d'urgence. De nombreux immeubles se sont effondrés dans la capitale. Beaucoup ont dormi dehors par crainte des répliques. On est à Caracas dès le début de ce journal. Au Liban, l'armée israélienne mène de nouvelles frappes dans le sud, une région ravagée, vidée de ses habitants. Les déplacés ont aujourd'hui un fort besoin de soutien psychologique. Des records de température battue chaque jour, l'Europe suffoque toujours sous une intense vague de chaleur. Certains pays prennent des mesures pour protéger ceux qui travaillent dehors. Et puis, les grenadiers haïtiens quittent la Coupe du Monde de football la tête haute. Malgré leur troisième et dernière défaite cette nuit face au Maroc, leurs supporters retiennent une performance solide de leur équipe nationale.
3: Au moins 32 morts et plus de 700 blessés au Venezuela.
4: Après deux intenses séismes, un premier de magnitude 7,2 il y a quelques heures à 18h04 heure locale, le second est arrivé moins d'une minute après, de magnitude 7,5. La présidente par intérim Delcy Rodriguez a déclaré l'état d'urgence. Les dégâts sont déjà considérables, comme l'a constaté notre correspondante à Caracas, Alice Campagnol.
5: Dans le quartier de Los Palos Grandes, c'est le choc. Un immeuble de 22 étages s'est effondré. Certains habitants parcourent les décombres pour tenter de sauver leurs proches. Les regards sont hagards, tout le quartier est traumatisé et les habitants, dont l'immeuble est encore debout, craignent de rentrer chez eux par peur d'une réplique. Les habitants passent la nuit sur les trottoirs, dans leur voiture ou chez des proches. Laura Vieras est employée à la mairie de Chacao, la zone affectée.
6: C'est une zone sismique. Le quartier de Los Palos Grandes est connu pour être sur une faille. Donc naturellement, c'est ici que les dégâts sont les plus importants. Des immeubles entièrement détruits, pour le moment, il n'y en a qu'un dans la zone.
5: Ce soir, les décombres jonchent les rues de Caracas, mais la capitale n'est pas la plus touchée par le séisme. La ville de La Guaira, à quelques kilomètres, est dévastée. Des dizaines et des dizaines d'immeubles s'y sont effondrés. Si la présidente Delcy Rodriguez a évoqué un bilan humain de 32 morts, ce bilan ne prend pas en compte la région de La Guaira. Alice Campagnol, Caracas, RFI.
4: Et les écoles dans le pays resteront fermées jusqu'à la fin de la semaine au moins. Endommagé, l'aéroport de Caracas a lui aussi été fermé. Le président américain Donald Trump s'est dit prêt à venir en aide au Venezuela. Un autre séisme rapporté aussi il y a quelques heures, cette fois dans le nord du Japon, de magnitude 7,2. Aucune information ne fait état de blessés selon les autorités.
3: L'armée israélienne, Marion, mène toujours des frappes dans le sud du Liban.
4: Et qui trouble l'accalmie de ces derniers jours. Deux personnes ont été tuées hier, deux autres la veille mardi. L'armée israélienne dit avoir visé des membres présumés du Hezbollah. Le groupe chiite, lui, dénonce une nouvelle violation du cessez-le-feu. Ces frappes interviennent alors qu'un cinquième cycle de pourparlers s'achevait hier à Washington. Il était question de la création de zones pilotes dans le sud, contrôlées par l'armée libanaise. Mais pour l'instant, Israël refuse de se retirer de la région. Le sud du Liban, meurtri par trois mois de guerre, 1 million de personnes a dû quitter leur maison, s'est déplacé, traumatisé, ont besoin de soutien psychologique. Une ONG organise depuis quelques semaines des séances pour venir en aide à ces personnes. Reportage à Beyrouth d'Amélie David.
7: La guerre, le déplacement, la crise humanitaire, les problèmes financiers. Lors de cette séance, les participants échangent sur ce qui affecte leur santé mentale, comme Marie Nassif, déplacée de Saïda, lourdement blessée par une frappe israélienne.
8: J'ai l'impression de ne plus être la personne que j'étais autrefois. J'étais pleine d'énergie, active. Cette blessure m'a profondément affectée. Ce n'est pas seulement ma tête qui a été touchée, tout mon corps a été blessé. Si vous m'aviez vu à cette époque, un médecin en France qui connaît mon fils lui a dit « Ne te fais pas d'illusions, ta mère ne survivra pas à ces blessures. »
7: Après avoir fui la guerre en Syrie, Ahmad Abdo a trouvé refuge au sud du Liban il y a plus de 10 ans. Il participe à ces séances toutes les semaines.
9: Le soutien psychologique est
0: important parce qu'après être parti de là-bas, j'ai changé. Je n'aimais plus être entouré de gens. Je ne voulais parler à personne ni communiquer avec qui que ce soit. Même lorsque des opportunités de travail se présentaient, je n'arrivais pas à me mettre au travail.
7: La psychologue Manal Waez est la chef d'orchestre de ces sessions qui ont aussi pour but de dédramatiser les soins en santé mentale.
9: Bien sûr, certaines personnes pensent encore que suivre une thérapie est quelque chose de honteux, mais ce n'est pas le cas. C'est un droit. Chacun a besoin d'un espace sûr où il peut évacuer le stress accumulé, parler et s'exprimer.
7: Aucun des participants n'a encore pu rentrer chez lui. Alors, en attendant, ils continueront de prendre part à ces sessions. Amélie David, Beyrouth, RFI.
3: Face à l'épidémie d'Ebola en République démocratique du Congo, un essai clinique est en préparation.
4: C'est ce qu'a annoncé hier l'Organisation mondiale de la santé, alors que le dernier bilan officiel fait état de près de 1100 cas confirmés pour 277 décès et une centaine de guérisons. Le directeur général de l'OMS, l'Éthiopien Tedros Adhanom Ghebreyesus, a voulu préciser l'état de la riposte qu'il donnait hier une conférence de presse.
10: C'est encourageant de voir que depuis le début de l'épidémie, il y a 5 semaines, la réponse s'est considérablement intensifiée sous la direction du gouvernement congolais. Au cours des 5 dernières semaines, le nombre de lits médicaux est passé de moins de 10 à plus de 500 dans 19 centres de santé. Avec l'appui de l'OMS et d'Africa CDC, la capacité des laboratoires est passée, elle, de 30 tests par jour à Kinshasa à plus de 2000 tests par jour dans 9 laboratoires répartis dans 3 provinces. De plus en plus de communautés prennent conscience des risques d'Ebola et demandent les outils et le soutien nécessaires pour se protéger. Et plus de 100 personnes se sont maintenant rétablies. Avec une détection précoce et des soins impliqués à temps, beaucoup peuvent survivre à cette maladie, mais nous pourrions sauver beaucoup plus de vies avec des traitements, et les préparatifs sont maintenant terminés pour 2 essais thérapeutiques qui devraient pouvoir débuter en RDC la semaine prochaine.
4: Le directeur général de l'OMS, Tedros Adhanom Ghebreyesus, un premier cas d'Ebola a été détecté en France. Il s'agit d'un médecin qui rentrait de RDC. 5 cas contact des personnes qui étaient dans l'avion avec lui ont été isolés. Cette épidémie d'Ebola n'est pas encore arrivée à son pic, nous dit ce matin le docteur Jean Kaseya, directeur général d'Africa CDC, le Centre africain de contrôle et de prévision des maladies.
3: Oui, c'est l'organe sanitaire de l'Union africaine, Marion. On l'entendra, Jean Kaseya, dans une demi-heure. Le thermomètre ne redescend pas en Europe. La canicule s'installe.
4: Et les records s'enchaînent. La journée d'hier a été la plus chaude jamais enregistrée en France, avec une moyenne nationale de 30 degrés, battant le record établi la veille. De premiers décès ont été enregistrés aussi. 3 morts dans le Nord susceptibles d'être liés à la chaleur. D'autres pays suffoquent toujours, comme le Royaume-Uni, l'Italie ou encore l'Espagne. Et face à ces épisodes de plus en plus précoces et intenses, l'Espagne, justement, a mis en place des mesures pour protéger les travailleurs, comme des bracelets connectés. Reportage à Barcelone d'Élise Gazangel.
11: Il est à peine 9h du matin dans le parc de Glorias de Barcelone, mais les températures sont déjà insupportables. Sous un soleil de plomb, seuls quelques jardiniers travaillent.
12: Oui, il est encore tôt, mais comme tu vois, je transpire déjà.
11: Carmen González est employée aux espaces verts depuis 25 ans.
12: C'est dur, mais on a des pauses de 10 minutes toutes les heures ou de 5 minutes toutes les demi-heures. On boit de l'eau et à partir d'une certaine heure, on ne travaille qu'à l'ombre.
11: Outre ces pauses et les horaires adaptés mis en place depuis plusieurs années, la mairie vient tout juste de distribuer près de 1400 bracelets intelligents à ses employés qui travaillent en extérieur. Pep Limona, coordinateur du service de prévention.
13: Il mesure sa température corporelle et vibre ou émet un son avant qu'il y ait un danger. Et dans ce cas-là, la personne doit s'arrêter, se reposer, s'hydrater et se mettre à l'ombre.
11: Une mesure qui a un coût, environ 50 euros par bracelet, mais qui a pour but d'éviter les drames. En juin 2025, une employée de nettoyage des rues de Barcelone est décédée après son service en pleine vague de chaud. Élise Gazangel, Barcelone, RFI.
3: C'est donc sous une forte chaleur que doit se tenir aujourd'hui un sommet franco-italien.
4: Et pour dégeler les relations entre les deux pays, ça se passe à Antibes, sur la côte méditerranéenne en France. Ce sommet a déjà été reporté plusieurs fois en raison des tensions entre Emmanuel Macron et Giorgia Meloni. Depuis, ils se sont alignés sur certaines questions comme le soutien à l'Ukraine. Mais en Italie, Anne Lenir, l'opposition de centre-gauche pointe surtout les divergences entre Rome et Paris.
14: Il est indéniable que la coopération économique est un élément d'union majeur d'heures entre la France et l'Italie avec 112 milliards d'euros d'échanges en 2025. Mais renouer tous les liens qui ont été distendus, ce n'est pas gagné d'avance, d'après le sénateur du Parti démocrate, Filippo Sensi, spécialisé dans les questions européennes.
15: Les relations entre l'Italie et la France ont été lourdement conditionnées par la méfiance, surtout de la part du gouvernement de Giorgia Meloni. Mais je pense qu'une occasion se présente, bien que tardive, pour une rencontre structurée autour de questions comme celles sur les objectifs que se donnent les institutions européennes pour affronter cette époque aussi tumultueuse.
14: On pourrait aussi supposer que les invectives de Donald Trump contre Giorgia Meloni faciliteront le rapprochement des deux pays au niveau des enjeux européens. Toutefois, Filippo Sensi reste dubitatif.
15: Je pense que Meloni continuera à louvoyer entre les États-Unis et l'Europe, en laquelle elle ne croit pas pleinement.
14: Concernant le traité du Quirinal, né en 2021, pour reproduire un modèle de coopération privilégié déjà existant entre la France et l'Allemagne, il devrait enfin être transformé en un outil concret et durable, indépendamment de la couleur politique des gouvernements. Anne Lenir, Rome, RFI.
3: Allez, on parle de football à présent. Les derniers tickets s'arrachent, Marion, pour les 16e de finale du Mondial.
4: Et les phases de groupe s'achèvent ce week-end et parmi les qualifiés du jour, le Maroc après sa victoire 4-2 contre Haïti. Les Grenadiers quittent la compétition, mais leurs supporters ne sont pas si déçus que ça. Ils sont fiers de la performance de leur équipe qui faisait son retour dans le Mondial après 52 ans d'absence. Reportage à Port-au-Prince de Peterson Luxama.
16: Dans ce centre culturel situé à Pétionville, les supporters sont chauffés à blanc après le premier but haïtien. Vêtue d'un t-shirt de la sélection haïtienne, Vanessa, 27 ans, laisse éclater sa joie.
17: Je suis satisfaite de la prestation de l'équipe. Sincèrement, les Grenadiers ont tout donné et ils ont bien joué. Je suis satisfaite. Très satisfaite de mon équipe.
16: Satisfaction aussi chez Sephora. Selon elle, malgré cette élimination dès le premier tour, la sélection haïtienne a montré des signes encourageants pour l'avenir, mais pas avec ce sélectionneur.
18: Moi-même.
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21: En Maine-et-Loire, chaque semaine, une personne perd la vie dans un accident de la route. Et quasiment chaque fois, ces drames auraient pu être évités, simplement en respectant les règles de la sécurité routière. Respect des vitesses, non-consommation d'alcool et de stupéfiants, absence d'utilisation des téléphones. Respecter les règles, c'est simple, mais ça sauve des vies.
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23: Bienvenue sur Radio G, voici votre bulletin météo. Actuellement sur Angers, on mesure 27 degrés. Pour ce matin, le ciel sera dégagé. Le mercure marquera 29 degrés, parfait pour les soirées en terrasse. Cet après-midi, profitez d'un ciel parfaitement dégagé. Le thermomètre affichera 40 degrés, une température historique. Ce soir, le ciel sera bien couvert. Avec 36 degrés au compteur, même rester immobile devient fatigant.
24: C'était la météo pour aujourd'hui. On vous souhaite une belle journée.
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25: 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Bonjour à toutes et à tous, nous sommes le jeudi 25 juin 2026. L'été est là, hein, ça on l'a vu. Et puis, on est presque pour le week-end maintenant. Alors, que vous soyez déjà bien en forme ou encore à moitié endormi, merci d'être là. Et si vous avez des proches qui ne connaissent pas encore Radio G, ce jeudi matin est parfait pour les inviter à écouter. Allez, donc, jeudi 25 juin, c'est la fête des Prospères. Saint Prosper d'Aquitaine, évêque et théologien du 5e siècle, un homme de conviction qui a passé sa vie à défendre ses idées. Alors, c'est pas le prénom le plus courant, mais un saint qui mérite sa petite reconnaissance. Côté anniversaire, George Michael aurait fêté ses 63 ans aujourd'hui. Né le 25 juin 1963, le chanteur de Careless Whispers nous a quittés le jour de Noël, il y a 10 ans, eh oui, en 2016. Et sa voix reste inoubliable. C'est également l'anniversaire de Philippe Lachaud, le roi de la comédie populaire française avec Babysitting, Alibi.com. Il fête ses 46 ans. Allez, un fait marquant pour ce 25 juin, eh bien, il y a 17 ans exactement, le 25 juin 2009, le monde apprenait la mort de Michael Jackson à Los Angeles. Une date gravée dans la mémoire collective de toute une génération. Ce 25 juin, c'est la journée mondiale des gens de mer. 1,9 million de marins assurent 90% du commerce mondial en silence, souvent loin de leur famille. Aujourd'hui, on pense à eux entre deux tasses de café. Ce soir, au 400 coups, séance spéciale cinéma turc à 20h avec Katli de Deniz Enyeusek. Voilà, c'est du turc, alors j'ai un petit peu de mal. Une occasion rare de découvrir le cinéma turc contemporain sur grand écran, à ne pas manquer si vous aimez les voyages culturels sans valise. Et les expos continuent bien sûr à Angers. On a toujours Aubusson Tistolkien au musée Jean Lursa et Sculpter la mémoire au musée des Beaux-Arts. Deux belles raisons de flâner en ville ce week-end. Tiens, l'anecdote du jour, avec une belle fin. Lors de la commémoration du débarquement, le 7 juin, un parachutiste américain avait perdu son drapeau étoilé au-dessus de la Fière, en Normandie. Bonne nouvelle, le drapeau vient d'être retrouvé et restitué à son propriétaire. La bannière étoilée est rentrée à la maison. Heureux dénouement pour cette histoire volante. Allez, vous êtes dans Savourer nos différences, c'est votre émission complice de chaque matin. Des extraits de podcasts, des univers musicaux qui surprennent, des jeux, la diversité de Radio G en une heure. Et comme chaque jour, eh bien on commence avec la première partie de l'horoscope. Les autres signes vous attendent tranquillement en fin d'émission. Allez, bienvenue dans Savourer nos différences.
1: Scorpion.
2: Les astres recommandent la patience. Vos collègues aussi, accessoirement.
1: Cancer.
2: Vos finances vont se stabiliser, à un niveau qui ne vous plaira pas, mais elles seront stables.
1: Bélier.
2: Tout va bien de votre côté. C'est suspect, enfin profitez-en.
1: Verseau.
2: Un coup de foudre vous attend. Prévoyez un parapluie émotionnel.
1: Gémeaux.
2: Votre séduction naturelle fait des ravages, dans un périmètre toutefois assez limité.
1: Lion.
2: Votre cœur est libre comme l'air, et aussi pas beaucoup rempli.
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6: Il n'y a rien de plus triste que d'assister à des obsèques. Mais en prenant un peu de recul, on s'aperçoit que ça donne parfois des situations assez cocasses, surtout durant la cérémonie funèbre.
8: Bon, tu y vas, oui ou non ?
18: Ouais, mais je suis pas doué pour ce genre de truc, j'ai peur de gaffer.
8: Mais non, y a rien de compliqué, t'as juste à aller le voir et lui dire toutes mes condoléances.
18: Ok, ok.
8: Allez, viens.
18: Salut Jérôme.
26: Ah, salut Pierre.
18: Je voulais te dire, par rapport à ton beau-frère qui est décédé là.
26: Ouais.
18: Toutes mes félicitations.
26: Quoi ?
18: Non, je veux dire, bon rétablissement, bon courage. Oh, et merde !
8: Désolé Jérôme.
26: Pas grave.
8: Mais qu'est-ce que t'as foutu ?
27: Je t'avais dit que j'y arriverais pas.
18: Salut Jérôme.
26: Ah, Henri, merci d'être venu.
18: C'était le frère de ta femme, c'est ça ?
26: Oui, exactement.
18: Il s'appelait comment déjà ?
26: Léonce.
18: Eh ben, toutes mes condoléances.
26: Merci.
28: Bonjour messieurs.
26: Bonjour madame, vous êtes.
28: Je suis la tati de Léonce.
26: Ah, on s'est jamais vu, je crois. Vous vous appelez comment ?
28: Jocelyne Cardi.
26: Ah, vous êtes la tati Cardi ?
28: C'est ça.
29: Bien, messieurs, dames, la cérémonie va commencer.
30: Le buffet !
29: Nous sommes tous réunis pour honorer la mémoire de monsieur Léonce Ponetime. Elle est technique, celle-là, je ne sais pas si vous l'aurez. Léonce était un homme gentil, généreux, qui était constamment dans le partage avec les autres. Il partageait même sa femme, je l'en remercie encore d'ailleurs. Nous allons tout d'abord nous recueillir sur une musique choisie par la famille, après quoi...
30: Le buffet !
29: Certains proches pourront venir exprimer une pensée pour Léonce, puis nous partirons au...
30: Buffet !
29: Cimetière pour faire nos derniers adieux aux défunts. S'en suivra ensuite, évidemment, un buffet offert par la famille.
30: Ouais !
29: Mais avant toute chose, parce qu'on a pris un peu de retard, nous allons procéder dès à présent à la mise en bière, si vous le voulez bien. Santé ! Et voilà pour la mise en bière. Maintenant, un petit moment de recueillement dans le calme sur une musique de circonstance, l'Ave Maria de Schubert.
0: Hey. Oh.
29: Putain Didier, qu'est-ce que t'as foutu ?
3: Désolé, j'ai pas mis la bonne musique.
29: Bon, alors nous allons passer directement à l'éloge funèbre. Mamie Colette, c'est à vous. Si vous voulez bien vous approcher, on vous écoute. Bon, le fossile, on n'a pas toute la journée.
3: Je...
29: Et merde, le dentier.
3: C'est bon, je l'ai. Voilà. Je m'étais promis de ne pas pleurer aujourd'hui. Alors, je voulais juste vous dire que Léonce, mon petit-fils, était...
29: Colette, le micro. Ah, on a des petits problèmes de... Le micro qui coupe. Non, vous mouchez pas dans le micro. Vieux pruneau séché. Merci Colette. Quelqu'un d'autre voulait prendre la parole ?
30: C'est bientôt le buffet ?
29: Oui, monsieur ?
3: Oui, moi je voulais savoir, si on est le cousin de son oncle, du grand-père de son fils, de la grande-tante du côté de sa mère, du voisin de son arrière-grand-filleul, du père de son poisson rouge ?
29: Oui ?
3: Est-ce qu'on touche une partie de l'héritage ou pas du tout ?
29: Faudra voir avec le notaire, mais ça m'étonnerait. Oh, dommage, c'est vraiment pas ma journée, merde.
3: Jérôme, vous vouliez chanter une chanson, je crois ?
7: Oui, c'est une chanson de Jean Ferrat que Léon s'aimait beaucoup, qui s'appelle « Que serais-je sans toi ?»
3: Ah, oui !
7: Mais j'arriverai pas à la chanter, je sens que je vais me mettre à pleurer.
3: Mais non, allez-y, ça va aller.
7: Ok. Que serais-je sans toi ?
3: Bon, on va peut-être remettre le disque à la place, qu'est-ce que vous en dites ?
7: Oui, ça sera mieux, merci.
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25: Le mardi soir, c'est soirée jeu sur Radio G avec le QG. Chaque chroniqueur propose son quiz et les auditeurs peuvent participer en direct. À vous de jouer. C'est Marc d'Angers qui nous envoie un défi. Il demande quelle est la hauteur des tours de la cathédrale. Voilà. Alors pendant que vous réfléchissez, Marc m'a envoyé plein d'infos. Je crois que ça va être le fils de Florian et de Wikipédia. Alors il m'a envoyé la totale. Hein. Donc moi ce que je veux c'est juste la hauteur des tours. Hein. Je sais en tout cas que la longueur totale fait 90,47 mètres de la cathédrale. Donc c'est quand même pas mal. Largeur de la façade 23 mètres. Hauteur de la voûte 24,70 mètres.
10: Ah.
25: Largeur de la nef 16,4 mètres. Et il me précise c'est comme à Chartres.
10: Donc c'est bah oui, mais ça
25: c'est important.
10: Ah mais non, il aurait pas dû dire ça parce que ça nous spoil.
25: Merci
10: le sol. Ça va trop nous aider.
11: La terre ou depuis...
25: Oui, pas le centre de la terre, oui.
10: Non mais
25: non, depuis le sol.
10: Non mais les tours, ça commence à un moment donné.
25: Oui, non, depuis le sol.
10: À partir du niveau de la mer, Olivier.
25: Alors le longueur de la nef 48 mètres, longueur du transept idem. Il me met donc ça doit être 48 mètres aussi.
10: Mais
25: voilà. Bon, alors ça ne va pas la hauteur des tours.
10: Ça fait 52.
25: Alors 52 pour Olivier.
10: Ah, il a dit. La façade elle fait 23.
12: La voûte, elle faisait combien tu dis 40 ?
25: Alors, la voûte, 24 mètres.
12: 24.
13: Du coup, moi j'ai 37.
25: 37. 37 mètres. Oh, 40. Alors, c'est plus.
10: Non, ouais, 40. 40, enfin,
25: 40, c'est plus.
12: J'aurais 45. Dit 55.
25: C'est plus que 52.
12: 55.
25: 55, c'est plus.
13: 63.
25: 62 tours, plus.
10: Eh bah, 77.
14: Mètres. 80.
25: Plus, moins 80.
12: 69.
10: 75.
25: 75.
10: Ah, 75
25: mètres. 75 mètres.
12: Ah,
25: et on a quand même des tours balèzes quand même. Hein.
12: Ah ouais.
25: Voilà, merci Marc.
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25: Michel célèbre les chanteuses francophones avec cette sélection musicale.
15: Siou est une jeune artiste française de 18 ans au parcours atypique. Elle est bretonne et elle a commencé à jouer de la harpe celtique à 5 ans. Mais depuis qu'elle est toute petite... Elle souffre de mutisme sélectif. C'est un handicap qui l'empêche de communiquer avec les gens. Mais comme elle est passionnée de harpe et de chant, elle essaie de s'ouvrir aux autres par le biais de la chanson. Elle compose et écrit ses textes dans sa chambre, mais elle a déjà sorti 2 albums. Écoutons See You avec ce titre, Fille du présent.

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2: Radio G, il est 8h29. 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
3: Question cinéma, il va falloir découvrir le point commun entre les trois films dont vous allez entendre un extrait de musique. Donc il est indispensable de reconnaître chacun de ces films des années 90. Et ensuite, vous allez devoir trouver donc, quel pourrait être leur point commun.

0: la dernière, ça va.
1: Allez, Bruno, déchaîne-toi.
0: Ok.
1: C'était
0: alors,
1: toi qui chantais, Bruno.
0: On va essayer de trouver déjà les trois films. Est-ce que justement, il y en a. Alors, le troisième, c'est Titanic.
2: Donc, ça,
0: c'est
2: le troisième, oui, sûr.
0: Est-ce qu'il y en a d'autres?
3: Moi, je posais la
0: question. Moi, c'est là-bas.
1: Venez par là, parce que vous avez tellement de réponses.
0: Venez vous asseoir
1: depuis,
0: là.
1: Depuis tout à l'heure, en fait, elles sont en train de dire.
3: Je sais.
0: Allez, viens t'asseoir ici,
1: juste là.
0: Hop, voilà. Alors attention, c'est important. Parce qu'il faut dire qu'on est dans un tram. Hein.
2: Oui. Donc,
0: il y a le tram d'Angers. Voilà, dans Angers, j'ai connecté. Vous pouvez nous voir sur Live Radio G directement en direct. La réponse que tu aurais?
3: Alors. Le premier, ce serait Le Grand Bleu?
0: Non, pas du tout.
3: Alors, Ghost, pas du tout non plus.
0: Non.
3: Est-ce qu'il n'y aurait pas Au Milieu coule une rivière? Et Au Milieu coule une rivière?
0: Non, du tout.
2: Bon, alors le premier, ça se passe dans le Grand Ouest américain.
3: Légende d'automne?
2: Non.
0: On l'a entendu là-bas.
3: La bande son est magnifique, par contre.
0: Oui.
1: Danse avec les loups, bonne réponse.
2: Danse avec les loups, exactement.
0: Et le reste,
1: le troisième.
0: D'accord. Bon, enfermer Aymeric V.
2: Quel est le point commun entre Danse avec les loups, Titanic et
0: la question, c'est plutôt le point commun entre. Alors, c'est des films américains tous les trois, ok. Mais qu'est-ce qu'ils sont en point commun?
3: Réalisateur.
2: Non, pas réalisateur. Bon, c'est trois films américains, mais c'est pas ça le point commun.
0: Alors, point commun entre ces trois films, Danse avec les loups, Forrest Gump et Titanic.
1: Non. Ah, voilà. Ah, on l'a entendu là-bas.
0: Mais ficelez-le.
2: Ouais, on l'a entendu. En fait, les trois films ont remporté l'Oscar du meilleur film. Voilà.
0: C'est beau, aux États-Unis.
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5: Direction le continent africain, avec cette sélection de Paul d'Air d'Afrique.
6: Voici le single Amigo di Boca de Youssouf Ndiaye.

0: de ce mois, les musiques africaines font le bonheur de nos auditeurs.
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2: Radio G, il est 8h37. Vous êtes toujours dans Savourer nos différences et Radio G, ce sont aussi des émissions spéciales, uniques, souvent en public, toujours avec la bonne humeur des animateurs de la station. Et on vous le prouve maintenant. Bon, Pierre Benoît, on vous emmène donc avec toi dans nos souvenirs d'enfance. En 1996, Yoplait lance son yaourt liquide, le Yop.
3: Tu te souviens du Yop ? Ah, j'adore.
2: Très bon. Donc c'est disponible en petites bouteilles individuelles, hein, c'est un produit laitier qu'on pouvait boire, ça existe encore, hein, qu'on peut boire directement au goulot. Du coup, c'est difficile de le partager. Hein, c'était tout le sens de la publicité. Et donc le slogan restant dans les mémoires, c'est « Oh, t'as craché dans mon Yop !»
3: Très Covid d'ailleurs. Oui, et avant d'en voir les détournements, rappelons-nous la version originale avec une bande de jeunes.
4: Ça a l'air pas mal du tout ce que t'es en train de te taper là, hein ? Eh, ce serait pas un yacht ?
5: Oh, je sais pas ce que c'est, hein, mais c'est pas l'extase. Hein. Bon, c'est une espèce de yaourt liti.
6: Fais boire ton yaourt !
5: Mais laisse mon yaourt tranquille, de toute façon j'ai craché dedans !
6: Hein ? T'as craché dans ton yacht ?
4: Eh, mais c'est grave ça, oh ! Hey !
5: Non mais sans blague, on va pas me tirer mon yacht quand même.
3: En 2012, Yoplait en remet une couche avec une pub qui reprend les mêmes codes, mais cette fois-ci, deux générations qui s'affrontent.
7: Oh, tu bois mon Yop ?
4: Ton Yop ? Depuis quand tu bois du Yop, toi ?
7: Bah quoi, c'est bon, c'est du yaourt, c'est sans colorant, et surtout, comment tu crois que je tiens, moi, jusqu'au dîner ? Au fait, j'ai craché dans mon Yop.
4: T'as quoi ?
7: C'est mon Yop. Du yaourt, du calcium et pas de colorant, c'est mon Yop.
3: Du coup, il existe bon nombre de parodies de cette publicité. Voici la version bien sentie du studio Bagel.
8: Tu bois mon Yop ?
7: Bah c'est bon, c'est du yaourt et il y a du calcium. Et regarde, c'est nouveau, c'est sans colorant.
8: Ah ouais ?
7: Bah c'est pas réservé qu'aux ados, hein.
8: C'est pas parce que c'est bon que c'est à toi.
7: Tiens.
8: Tu crois quand même pas que je vais boire après toi ?
7: Bah, je suis ta mère.
8: Ouais, mais c'est mon Yop.
7: Ah, c'est ton Yop ! Parce que c'est toi qui l'as acheté avec ton argent, peut-être ? Je crois pas, non ! Tu bosses, toi ? Ou tu glandes dans ton école d'art que je te paye 7000 euros par an ? Et le soir, tu rentres, tu te branles sur YouPorn, sur ton ordinateur, que je t'ai offert pour ton anniversaire ! Est-ce que tu sais à quel point tu m'as déchiré la chatte quand t'es venu au monde ? Et tout ça pour une capote de merde qui a craqué ! Sale fils de pute ! Eh ouais, ta mère, elle fait le tapin ! Et pourquoi ? Eh ben pour t'acheter ta PlayStation, là, et tout ton bordel ! Alors c'est pas ton Yop, ok ? C'est notre Yop ! C'est clair, là ?
8: Oui.
7: Dans ta chambre, mon amour. Allez, je viendrai te chercher. Nouveau Yop, sans colorant.
8: Ouais, mais c'est notre Yop.
7: C'est bien, mon chaton.
2: Ah bah oui, mais belle parodie, on est en effet un peu hystérique. Hein ? Toujours à l'écoute de Savourer nos différences, on va maintenant voyager dans le temps et dans nos souvenirs de musique. Voici une proposition musicale de l'émission Samedi Souvenir avec Pascal.
9: Nous poursuivons avec un artiste que j'aime beaucoup. Je le passe assez souvent dans l'émission. Il s'agit de Georges Chelon avec un titre qui s'appelle « Adieu Marianne ».

0: 8h44 sur Radio G. Voici maintenant un nouvel extrait d'émission, cette fois c'est J'ai la ref.
1: Bonsoir Soraya.
2: Bonsoir Fadi et bonsoir à tous. J'espère que vous allez bien.
1: Ça va.
2: Cette semaine, je vous ai dégoté de nouvelles pépites et des artistes assez originaux. Aujourd'hui, je vais vous présenter Thomas Walk, puis Maddy Ashman, et on finira avec le groupe que vous connaissez sûrement, les Fugees. Écoutez bien parce que vous allez découvrir ou redécouvrir pas mal de petites choses. Pour notre artiste angevin de la semaine, je voulais vous présenter Thomas Walk. Thomas Walk est un auteur, compositeur et interprète angevin, devenu une figure incontournable de la scène reggae française. Originaire d'Angers, il s'est imposé grâce à ses textes, ses rimes et son flow unique. Avant sa carrière solo, l'artiste débute dans plusieurs groupes de la scène alternative française. En parallèle, Thomas Walk développe son projet musical et décide de s'y consacrer pleinement à partir de 2007, où il construit une identité artistique unique qu'il a su garder au fil du temps. Depuis le lancement de son aventure solo en 2007, Thomas Walk a sorti plusieurs albums et EP, tout en réalisant plus de 1300 concerts à travers le monde. Aussi bien avec le One Shot Band qu'en DJ set. Depuis près de 20 ans, il délivre de beaux messages sur des productions mêlant reggae, roots, dancehall et hip-hop. Je vais vous faire écouter un petit extrait, et pas n'importe lequel. On va écouter le morceau Angers City de Thomas Walk.

0: et j'en profite.
1: Passons à l'artiste suivante. Je voulais vous présenter Maddy Ashman. Maddy Ashman est une autrice, compositrice, interprète et multi-instrumentiste britannique qui s'impose peu à peu comme l'une des voix les plus originales de l'avant-pop expérimental. Basée à Londres, l'artiste se distingue par un univers mêlant pop alternative, musique contemporaine, électronique et influence classique. Connue pour son travail autour de la micro-tonalité, une approche musicale qui utilise des accords et intervalles en dehors du système occidental traditionnel, Maddy Ashman développe donc une identité sonore singulière. Elle le dit elle-même en interview, je cite, « C'est très excitant de faire quelque chose qui perturbe autant votre cerveau. » C'est donc pour ça que je voulais vous faire écouter un extrait de la chanson qui n'arrive pas à sortir de ma tête en ce moment. Presque comme une addiction au final. Préparez-vous, on va écouter Dark de Maddy Ashman.

finir en beauté, je voulais vous faire revenir dans les années 90 avec un groupe iconique, les Fugees. Les Fugees sont un groupe américain devenu incontournable il y a plus de 30 ans maintenant, grâce à leur mélange unique de hip-hop, soul, reggae et influence caraïbéenne. Le groupe connaît un succès mondial en 1996 avec l'album The Score, devenu aujourd'hui iconique. C'est sur ce projet que figure le titre le plus emblématique, Killing Me Softly, une reprise du morceau de Roberta Flack, sorti dans les années 70. Avant d'écouter ce classique, n'oubliez pas que vous pouvez retrouver toutes les infos de la chronique après l'émission sur le site radio-g.fr à la rubrique J'ai la ref. Si vous n'avez pas eu le temps de noter les morceaux et artistes présentés, le récap de l'émission sera aussi sur Insta, J'ai la ref-radio G. On vous retrouve juste après Killing Me Softly with the Song des Fugees pour la suite de l'émission. 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Je vous souhaite un week-end aussi doux que ce son.

0: Radio G a osé l'impensable avec Dans mon tiroir, laisser les auditeurs stopper les chroniques en direct. Résultat, des moments mémorables comme celui-ci. Bon, alors, moi... Ah oui, si. Je sais pas si vous entendez cette histoire-là. Donc, dans mon tiroir, il y avait une place de ciné, mais ça m'a fait penser à une histoire que j'ai vue sur Internet. On va faire un petit reset ici. Voilà. À Londonderry, c'est en Irlande du Nord, une projection de film Super Mario a coupé court. Est-ce que vous savez pourquoi on a dû l'interrompre?
1: Ah, oula. Est-ce que c'est pas lié comme le film des Mignons? Ils sont venus, il y a plein de jeunes gens qui sont venus habillés extrêmement classe et qui en fait faisaient que hurler pendant le film.
0: Non.
1: Est-ce que c'est pas le même?
0: Non. Il a fallu arrêter.
2: Il y a une crise cardiaque, quelqu'un qui est mort?
0: Non.
3: En rapport avec le karting?
0: Non, du tout. Non. Il a fallu, on a évacué la salle. Il y avait plein d'enfants dans la salle pour aller voir le film Super Mario.
3: Il y a plein de vieux. Vomi et chier partout?
0: Non.
2: Quelqu'un a pas moustache?
0: Oui, il y a eu ça. Info?
2: Non. C'est une vraie info.
3: C'est dangereux pour les enfants.
2: Mais on a envie de savoir du coup.
0: Ah, bah oui.
2: On
0: veut savoir. Oui.
2: Trop cool.
0: Eh bien, en fait, en plein milieu du film, il y a eu une image non appropriée qui était diffusée.
2: Une femme
0: dénudée qui serait apparue à l'écran pendant quelques instants, alors que la salle était remplie d'enfants. Voilà, donc il y a une enquête qui a été ouverte. À l'heure actuelle, nous ne savons toujours pas pourquoi.
1: En Fight Club, ils le font, mais c'est un film. C'est dans le film qu'ils font ça, donc c'est marrant. Mais
3: cette projection, c'est vrai, ça. Pourtant, c'est du numérique, c'est bizarre. Comment ils ont pu...
0: Bah justement, ils savent pas trop, donc ils disent que c'est peut-être un problème de contrôle, je sais pas quoi. Peut-être que le gars, il était en train de regarder quelque chose sur l'ordinateur et puis c'est basculé, je sais pas. En tout cas, ils ont dû évacuer et la salle s'est excusée. Je ne sais pas vous, mais j'ai adoré cette programmation éclectique. Il nous reste encore quelques minutes ensemble, le temps de découvrir un des podcasts exclusifs du site internet radio-g.fr.
4: Envie de partir en vadrouille? Viens, je t'emmène avec moi. Aujourd'hui, on part en visite guidée et on se rend à Saint-Barthélemy d'Anjou, à Carré-Cointreau. Le Cointreau, pour ceux qui ne connaîtraient pas, c'est une liqueur d'orange créée en 1849 par Monsieur Cointreau. Aussi bon en apéritif ou en digestif, on le trouve aussi beaucoup dans des cocktails comme le Sidecar ou encore le Cosmopolitan. Partons donc à la découverte de cet univers et passons la porte de l'entreprise Cointreau. La visite débute dans une salle sombre, projetée au mur, des explications sur l'entreprise ou encore la présentation du premier alambic de la famille. Puis, nous entrons dans le cœur de l'entreprise. On y découvre les alambics, la chaîne de distribution et la mise en bouteille. On y découvre aussi les différentes actions marketing au fil des années, des anciennes affiches, aux crayons, allumettes ou jeux de cartes publicitaires. Nous finissons par une dégustation. Un Cointreau noir nous est servi. Bon, j'avoue, c'est devenu un petit peu mon péché mignon, en apéritif. Délicieux, c'est un mélange de Cointreau classique et de cognac. Enfin, on nous propose une démonstration de mixologie, la création d'un cocktail. Il faut un cobaye. Je jouerai le cobaye avec plaisir. On coupe un citron, on verse une lichette de Cointreau, on remplit d'eau gazeuse et on finit par une rasade de glaçons. Un bon verre fut servi à tous pour un dernier moment convivial. Avant de rentrer à la maison, un petit détour à la boutique s'impose. Bon, forcément on craque. Une bouteille de Cointreau et une bouteille de Cointreau noir plus tard, il est temps de rentrer. Pas encore rassasié? 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Bonne découverte! Et nous, on se retrouve très vite pour de nouvelles explorations angevines. Bisous!
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0: Vous êtes toujours dans Savourer nos différences. On a écouté des extraits d'émissions d'hier et d'aujourd'hui, ainsi qu'un des podcasts de la radio. Mais la suite est faite d'encore plein de programmes. 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Si vous nous écoutez depuis 8 heures, eh bien vous avez déjà entendu la première partie de l'horoscope. Si votre signe n'est pas encore passé, eh bien c'est maintenant.
6: Capricorne.
7: Une gestion rigoureuse de votre budget vous permettra d'envisager l'avenir sereinement. Commencez par identifier ce qu'est un budget.
6: Poisson.
7: Arrêtez de vous plaindre. Les astres confirment que vous allez bien. Enfin, relativement.
6: Sagittaire.
7: Mercure en maison 2 favorise les bonnes affaires. Lisez les petites lignes, elles vous concernent.
6: Vierge.
7: Saturne en opposition à votre maison 6 pointe vers quelques fragilités. Vous les connaissez déjà.
6: Balance.
7: Le nœud lunaire ascendant vous pousse vers de grands changements. Le canapé résiste lui vaillamment.
6: Taureau.
7: Vos dépenses impulsives sont votre poésie à vous. Malheureusement, ça ne paie pas les factures.
0: Vous connaissez maintenant ce que vous réserve la journée, mais ça peut aussi dépendre du temps qu'il va faire aujourd'hui. Je vous propose de faire le point sur le ciel avec la météo sur Angers.
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8: Bienvenue sur Radio G, voici votre bulletin météo. Actuellement sur Angers, on mesure 27 degrés. Pour ce matin, le ciel sera dégagé. Le mercure marquera 29 degrés, parfait pour les soirées en terrasse. Cet après-midi, profitez d'un ciel parfaitement dégagé. Le thermomètre affichera 40 degrés, une température historique. Ce soir, le ciel sera bien couvert. Avec 36 degrés au compteur, même rester immobile devient fatigant.
5: C'était la météo pour aujourd'hui. On vous souhaite une belle journée. 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
0: L'heure tourne et c'est bientôt 9h en ce jeudi 25 juin 2026. Notre émission touche à sa fin et le week-end commence officiellement à pointer le bout de son nez. Merci d'avoir été là, que vous soyez en pleine activité, dans les transports ou tranquillement installé quelque part avec une bonne tasse de quelque chose de chaud. On est heureux d'avoir partagé cette heure avec vous. Votre fidélité, c'est ce qui fait exister cette émission. En ce jeudi 25 juin, on fête les prospères. Donc bonne fête, c'est un petit peu rare comme prénom, enfin pourquoi pas. Et puis c'était savourer donc nos différences. Dans un instant, le flash RFI, puis la suite des programmes de Radio G. On se retrouve demain, vendredi, pour finir la semaine en beauté. Alors prenez soin de vous, et puis topette.

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1: Rouge du jamais vu. La France où les dents commencent à grincer face au manque de préparation du gouvernement. Le Royaume-Uni aussi est dépassé. Les logements londoniens, par exemple, paraissent inadaptés, vous l'entendrez. L'Inde et les États-Unis proposent leur aide au Venezuela qui fait face à l'un des pires tremblements de terre de son histoire. Le premier bilan provisoire fait état d'au moins 32 morts. Un premier cas d'Ebola en France diagnostiqué après son arrivée sur le sol français. Il s'agit d'un médecin de retour de RDC. Nous ferons le point sur les mesures prises par les autorités françaises avec Aude-Villiers-Moriamé. Verdict très attendu en France aussi dans le procès intenté contre Total Energy après 6 ans de procédure en France et en Belgique. Et puis enfin l'Afrique du Sud et le Maroc qualifiés pour les 16e de finale de la Coupe du Monde. Les Bafana Bafana comme les Lions de l'Atlas vainqueurs de leur 3e et dernier match de poule.
2: La France attend la pluie, le Royaume-Uni aussi.
1: Alors que le pic de la canicule qui frappe l'Europe de l'Ouest devrait être atteint ce jeudi, en France, 72 départements sont en vigilance rouge, ce qui concerne 50 millions d'habitants. Hier, 3 personnes âgées sont mortes dans le nord de la France des suites de la canicule. Des orages sont attendus dans la soirée dans l'ouest du pays, ce qui devrait faire redescendre un petit peu les températures. De la pluie qui ne devrait pas tomber avant vendredi ou samedi au Royaume-Uni, où le record de chaleur a été battu pour un mois de juin. 35,7 degrés enregistrés hier dans le sud de l'Angleterre. Le précédent record daté de 1976. Les nuits ne sont pas plus fraîches. Elles sont même qualifiées de tropicales par l'Office météorologique du pays. Dur de trouver le sommeil dans les logements absolument pas adaptés à de telles chaleurs. Reportage à Londres avec Emeline Vin.
3: Pas de volets, des fenêtres à simple vitrage, la température dépasse les 30 degrés chez Carly.
4: Il fait plus chaud qu'à l'extérieur, il fait lourd. La journée, je peux ouvrir les fenêtres, aérer, mais pas le soir. J'habite en rez-de-chaussée, donc ce serait dangereux. Ici, les maisons ne sont pas faites pour la chaleur, elles sont construites pour le froid.
3: Alors, cette consultante en télétravail permanent profite de chaque instant pour quitter son logement.
4: Je vais aller travailler à ma salle de sport. Le plus dur, c'est quand les enfants reviennent de l'école et qu'il faut cuisiner. Parce qu'évidemment, les enfants, les miens en tout cas, n'aiment pas la salade. Donc il y a du monde à la maison, les ordinateurs fonctionnent, le four chauffe.
3: Juste devant chez Carly, Laura profite des heures fraîches tôt le matin pour faire sortir ses deux enfants en bas âge.
4: On ferme les rideaux, les fenêtres, je mets les enfants à la douche, dans la piscine gonflable. On ne peut pas aller au parc, il n'y a pas d'ombre, les jeux sont brûlants. Il faut vraiment qu'on commence à s'adapter.
3: Le nombre de foyers équipés d'une climatisation, mobile ou fixe, a doublé en 3 ans au Royaume-Uni pour atteindre 13% des logements. Emeline Van Londres, RFI.
1: En France aussi, les logements sont inadaptés. Les 3/4 des Français sont aujourd'hui en vigilance rouge. Les températures sont montées jusqu'à 44 degrés hier dans l'ouest du pays. Et les critiques pleuvent sur l'impréparation des pouvoirs publics, en particulier pour isoler les établissements scolaires et hospitaliers. La fournaise qui frappe en effet nombre de bâtiments vétustes en France. Les autorités sont accusées de ne pas avoir suffisamment anticipé une telle crise climatique. Et les élus d'opposition tirent à boulet rouge sur le gouvernement Marie Lecoq.
5: À situation exceptionnelle, mesures exceptionnelles, y compris à l'Assemblée nationale où les députés peuvent désormais faire tomber la cravate et la veste, jusqu'ici de rigueur, et la canicule pourrait durer jusqu'au 14 juillet, comme l'a annoncé la ministre de la Transition écologique, Monique Barbu, des propos qui ne passent pas auprès du député communiste Stéphane Peu.
6: C'est pas à la hauteur et on attend autre chose d'un ministre que des prévisions météorologiques.
5: Mais pour le député macroniste Stéphane Buchou...
7: On a déjà fait beaucoup de choses, mais il y a aussi beaucoup de mesures qui dépendent des collectivités locales, donc je pense qu'il faut regarder ça avec pragmatisme.
5: Mais certains élus accusent le gouvernement de fuir ses responsabilités en renvoyant la prise de décision au niveau local. Pour Jérôme Hend, député de la droite républicaine, la priorité n'est pas dans l'urgence.
8: Il va falloir qu'on se fixe des objectifs à plus long terme et je pense qu'il faut qu'on arrête de réagir dans l'émotivité permanente.
5: Un plan à long terme soutenu par le député socialiste Philippe Nallet.
9: La Macronie n'a pas anticipé la canicule, le réchauffement climatique. On a même reculé. C'est une question de moyens également. Sinon, on se paie de mots.
5: Pour tenter de faire face à ces critiques, le ministre du Logement a annoncé que des amendements sur l'adaptation aux fortes chaleurs seraient intégrés dans son projet de loi présenté en Conseil des ministres.
1: Une canicule qui pourrait tout de même connaître une petite accalmie aujourd'hui. 11 départements de l'ouest du pays doivent être rétrogradés en vigilance orange ce soir. Les pannes d'électricité sont-elles désormais résolues? Elles touchaient 68 000 personnes sur le territoire français. Et puis la mortalité due à la canicule, elle est en hausse à Paris, où le maire de la capitale, Emmanuel Grégoire, appelle ce matin solennellement à la prudence.
2: Le Venezuela fait face à l'un des pires tremblements de terre de son histoire.
1: Du jamais vu depuis ceux vécus par le pays d'Amérique du Sud en 1900 et en 1967. La présidence par intérim d'Elcy Rodriguez a décrété l'état d'urgence et a communiqué un premier bilan provisoire de 32 morts. Après ce double séisme qui a frappé le pays à 18h, heure locale, deux secousses de magnitude 7,2 et 7,5, la capitale Caracas est particulièrement touchée et on fait le point sur les dernières informations en provenance du Venezuela avec Sofia Kansetkova du service international de RFI. Bonjour Sofia.
10: Bonjour.
1: Sofia, l'heure est à l'urgence pour les secouristes du pays.
10: Oui, c'est une véritable course contre la montre au Venezuela. Les dégâts sont considérables. Les images qui nous parviennent de Caracas, mais aussi d'autres régions, montrent des immeubles en ruine, des rues couvertes de débris et des habitants en panique qui fuient parfois pieds nus. Notre correspondante à Caracas a notamment vu un immeuble d'une vingtaine d'étages s'effondrer devant ses yeux. Maintenant, la nuit tombée, beaucoup d'habitants refusent encore de rentrer chez eux par peur que leur maison s'effondre. La présidente par intérim d'Elcy Rodriguez a décrété l'état d'urgence. Des centaines de secouristes sont mobilisés pour tenter de retrouver des survivants sous les décombres.
1: Et Sofia, les renforts internationaux sont attendus désormais dans le pays.
10: Oui, notamment des États-Unis, du Mexique, du Salvador, du Qatar ou encore de la République dominicaine, mais aussi des pays du continent qui avaient des divergences politiques avec le Venezuela, tels que l'Argentine, l'Équateur ou encore le Chili, qui sont prêts à envoyer de l'aide humanitaire et matérielle. Tout le pays se retrouve à l'arrêt. L'aéroport international de Caracas reste fermé après de graves dégâts et le gaz a été coupé par précaution. Tous les cours sont suspendus jusqu'à la fin de la semaine et selon les modélisations de l'USGS, le service géologique américain, le bilan final pourrait se chiffrer en milliers de morts.
1: Merci beaucoup Sofia Kansetkova. Toutes nos dernières informations sur ce double séisme au Venezuela qui sont à retrouver en temps réel sur notre fil en direct. Rendez-vous sur notre site internet RFI.fr.
2: L'OMS prévoit le lancement la semaine prochaine d'un essai clinique portant sur deux traitements du virus Ebola en RDC.
1: Essai qui vise la souche Bundibugyo contre laquelle il n'existe pour l'instant ni vaccin ni traitement et qui doit permettre de réduire la mortalité du virus selon l'Organisation Mondiale de la Santé qui recense plus de 1000 cas et 277 décès en RDC. Ebola par ailleurs qui touche pour la toute première fois un patient sur le sol français. Il s'agit d'un médecin revenant de RDC. Bonjour Odile Moriamé.
11: Bonjour.
1: Le patient a été diagnostiqué une fois en France. Les autorités sanitaires se sont montrées plutôt rassurantes et disent que toutes les mesures de précaution ont été prises. Mais alors, de quelles mesures parle-t-on au juste?
11: Alors, le protocole sanitaire est particulièrement strict. L'homme qui revenait, vous l'avez dit, de RDC, d'une mission humanitaire, a été accueilli dès la sortie de l'avion, mardi à Paris. Selon nos informations, il n'avait qu'un léger mal de crâne au moment de commencer son voyage, mais a senti son état se dégrader durant le vol. Étant médecin, il a vite compris ce qui lui arrivait et a alerté le personnel de bord afin d'être immédiatement pris en charge à son arrivée en France. Depuis, il a donc été placé à l'isolement dans un établissement spécialisé. Isolement de 3 semaines, c'est la durée d'incubation du virus Ebola. Il se trouve dans une chambre à double flux. C'est une chambre qui a un système de ventilation autonome, ce qui empêche donc la circulation de l'air avec l'extérieur. En ce qui concerne les autres personnes qu'il aurait pu contaminer durant son voyage, les autorités sanitaires se veulent donc rassurance. Ebola est très peu contagieux au début de la maladie. Le ministère français de la Santé a d'ailleurs déclaré que la charge virale du patient était très faible. Néanmoins, Air France a fourni la liste des passagers de ce vol Kinshasa-Paris et 5 personnes qui voyageaient à côté de l'homme ont été déclarées cas contact. Elles vont devoir réaliser un isolement de 21 jours également, mais à leur domicile.
1: Merci beaucoup, Odile Moriamé du service France de RFI.
2: Mais ce matin, on garde tous ceux qui voudraient traverser le détroit d'Ormuz.
1: Un signe que ce bras de mer est toujours un sujet hautement sensible et ce malgré les progrès et promesses après les négociations directes en Suisse entre l'Iran et les États-Unis. Les gardiens de la Révolution ont mis en garde ce jeudi contre toute traversée du détroit d'Ormuz sans leur autorisation. Ils ont menacé les navires qui ne s'y conforment pas de mesures appropriées. Autre sujet de tension, la levée des sanctions iraniennes. Sanctions levées pour 60 jours par les États-Unis concernant le pétrole iranien ce lundi, mais de nombreuses interrogations persistent sur la fin annoncée du régime de pénalité infligé à Téhéran depuis plus de 40 ans. L'administration Trump va devoir composer avec le Congrès américain, pas très enthousiaste face à cette perspective. Les autres pays ont mis en place des sanctions pourraient aussi bloquer, sans même parler des délais nécessaires à cette résolution. Aurélien Dauvernois.
12: Depuis 1979, c'est un millefeuille de sanctions qui s'est constitué, visant aussi bien le secteur pétrolier que bancaire iranien, mais aussi des centaines de sociétés gérées directement ou indirectement par le régime de Téhéran, sans parler des mesures visant individuellement les dignitaires iraniens ou leurs hommes de paille. Résultat, côté américain, il faudrait sans doute au moins un an pour lever l'ensemble des sanctions, et cela s'il n'y a pas de blocage politique, car le Congrès, largement laissé de côté lors du conflit lancé fin février, devra obligatoirement être consulté. La capacité des États-Unis à convaincre l'ONU pose aussi question, Donald Trump n'ayant jamais caché son mépris à l'égard de l'institution internationale. Et des dizaines de sanctions ont également été prises, soit par des États européens, soit par l'Union européenne elle-même. Le détricotage s'annonce donc.
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3: Merci de rester avec nous à l'écoute de RFI. Il est midi à Paris, 10h en temps universel. Et le journal, c'est tout de suite avec vous, Gilles Moreau. Gilles, bonjour.
4: Bonjour Caroline Paré, bonjour à tous. Les bilans sont encore provisoires au Venezuela, où la terre a tremblé. Deux puissants séismes ont fait au moins 32 morts et plus de 700 blessés. Les autorités redoutent davantage de victimes. Les recherches sont en cours dans les décombres des immeubles effondrés. On fait le point dès le début du journal. Le secrétaire d'État poursuit sa tournée au Moyen-Orient. L'objectif est de rassurer les pays du Golfe sur la volonté américaine de les protéger. À Bahreïn, Marco Rubio a redit son refus d'une mise en place de péage dans le détroit d'Ormuz. La conférence annuelle sur la reconstruction de l'Ukraine s'est ouverte ce matin à Gdansk en Pologne, sans Volodymyr Zelensky, en raison des tensions entre Varsovie et le président ukrainien. En France, la canicule historique pourrait atteindre ce jeudi un nouveau pic avant un début d'amélioration attendu en soirée sur la façade atlantique. Le Venezuela donc est sous le choc après le plus puissant séisme jamais enregistré dans le pays depuis plus d'un siècle. Deux secousses de magnitude de 7,2 puis 7,5 ont frappé le nord du pays à seulement 40 secondes d'intervalle. Le bilan provisoire, je vous le disais, fait état de 32 morts et plus de 700 blessés, mais il devrait s'alourdir. On fait le point sur les dernières informations en provenance du Venezuela avec Sofia Katsenkova du service international de RFI. Sofia, c'est une course contre la montre qui est engagée pour retrouver des survivants.
5: Oui, plus de 12 heures après le double tremblement de terre, les secours continuent leur recherche dans les décombres, notamment à Caracas, où plusieurs immeubles se sont effondrés. Sur les images qui nous parviennent, on peut voir les secouristes qui demandent par moments aux témoins de garder le silence afin d'entendre les voix d'éventuels survivants coincés sous les gravats.
4: Et la présidente du Venezuela par intérim, Delcy Rodriguez, a décrété l'état d'urgence. Elle appelle tous les médecins et infirmiers à rejoindre leur poste.
5: Oui, elle a aussi annoncé que des hôtels et des centres d'hébergement ont été mises à disposition des habitants dont les logements ont été détruits. Maintenant que le soleil se lève, beaucoup refusent encore de rentrer chez eux par peur que leur maison s'effondre. Le réseau de téléphonie et Internet était hors service dans certaines régions du pays, ce qui accentue la détresse de nombreuses familles, en particulier pour les millions de Vénézuéliens exilés qui tentent de rejoindre leurs proches. Face au chaos, un site Internet a été mis en ligne pour recenser les personnes disparues. Il compte déjà plus de 10 000 noms. L'aide internationale commence à s'organiser. Plusieurs pays du continent, mais aussi les États-Unis, le Qatar, l'Espagne ou encore la Chine, ont proposé d'envoyer de l'aide humanitaire et matérielle.
4: Une proposition française également. Emmanuel Macron propose l'assistance de la France qui envoie 85 secouristes. Enfin, selon les modélisations du service géologique américain, eh bien, le bilan final pourrait se chiffrer en milliers de morts. Sofia Katsenkova, merci à vous. Donald Trump a lancé hier soir à Washington les célébrations du 250e anniversaire des États-Unis. Je suis ravi d'annoncer que l'Amérique est de retour, a lancé le président devant des milliers de personnes rassemblées au National Mall. Un discours aux accents très politiques à l'approche des élections. Dans son discours, Donald Trump a repris son refrain sur ses réalisations allant de la victoire dans la guerre contre l'Iran à la prospérité économique. Marco Rubio poursuit sa tournée au Moyen-Orient avec pour mission de rassurer les pays du Golfe sur la volonté américaine de protéger leurs intérêts face à l'Iran. Ces pays ont payé un lourd tribut à l'offensive américano-israélienne lancée fin février. Le secrétaire d'État est à Bahreïn. Il a réitéré son refus d'une mise en place de péage dans le détroit d'Ormuz, affirmant qu'elle pourrait engendrer un chaos total. Les États-Unis veulent un accord avec l'Iran, mais pas à n'importe quel prix, a encore dit Marco Rubio. Ce matin, l'invité de RFI était l'amiral Éric Laveau, ancien amiral responsable de la maîtrise des fonds marins au sein de la Force d'Action Navale basée à Toulon. Il a évoqué la sécurisation du détroit d'Ormuz que les Iraniens ont très probablement miné.
6: Les Iraniens disposent a priori d'un arsenal assez pléthorique de mines. On va commencer par les mines de fond, c'est celles qui reposent, comme leur nom l'indique, sur le fond marin, qui sont dotées d'une intelligence embarquée qui leur permet de mesurer la signature magnétique d'un bateau, la signature acoustique d'un bateau. Le tout combiné avec une intelligence embarquée sur la mine et qui permet, avec des systèmes de comptabilité de passage de navires, d'exploser sur des cibles prédéterminées. Donc ça peut être un porte-conteneur, ça peut être un pétrolier ou ça peut être un porte-avions.
0: Ça c'est la première mine de fond.
6: La deuxième, c'est celle qu'on connaît un petit peu dans l'inconscient collectif, c'est celle qui flotte entre deux eaux avec des cornes sur elle et qui est reliée au fond par une chaîne avec un poids mort et qui flotte au niveau de la ligne de flottaison des bateaux qui passent et qui, à l'impact, explosera. La troisième, c'est une déclinaison de la précédente, c'est-à-dire que vous coupez la chaîne et puis vous la laissez à la dérive.
0: Elle est en surface.
6: Voilà, c'est peut-être celle que des marins auraient aperçue, effectivement, et c'est celle qu'on a vue également en mer Noire.
4: L'amiral Éric Laveau, il répondait à Arnaud Pontus dans RFI Matin.
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4: 5 morts et des dégâts infligés à des installations énergétiques, c'est le bilan des attaques ukrainiennes de la nuit en Russie la nuit dernière. L'armée ukrainienne vise des raffineries, oléoducs et dépôts pétroliers afin de priver Moscou des revenus liés de la vente d'hydrocarbures. Sur les plans diplomatiques, la conférence annuelle pour la reconstruction de l'Ukraine s'est ouverte ce matin à Gdansk en Pologne. Le président ukrainien Volodymyr Zelensky n'y est pas en raison de tensions avec Varsovie. Il y a en revanche Ursula von der Leyen, la présidente de la Commission européenne. À Bruxelles a approuvé en décembre un prêt de 90 milliards d'euros, dont une première tranche de 3,2 milliards versée en juin. Les deux tiers de ces fonds sont destinés à la défense de l'Ukraine. Autre rendez-vous diplomatique du jour, un sommet franco-italien à Antibes sur la côte d'Azur, en présence d'Emmanuel Macron et de Giorgia Meloni. Après une série de dissonances, c'est un rendez-vous, le premier du genre depuis 6 ans, destiné à donner un nouvel élan à la relation bilatérale. Nous vous l'annoncions hier à la même heure, un premier cas du virus Ebola a été identifié en France. La victime est un médecin humanitaire de l'ONG Alima, de retour de RDC, où selon l'OMS, Ebola circule très rapidement. Les autorités sanitaires françaises se veulent rassurantes, l'état du patient est stable. Aude Villiers-Moriamé a recueilli le témoignage du docteur Abdirahman Mahmoud. Il dirige les opérations d'alerte et de réponse aux urgences sanitaires de l'OMS.
7: Cet incident montre les vrais défis auxquels font face les travailleurs de santé sur le terrain et leur héroïsme. 82 travailleurs ont été contaminés par Ebola, 78 en RDC, 4 en Ouganda. Ils sont extrêmement dévoués, mais ils travaillent dans un contexte de très haut risque. Ebola est l'un de ces risques, mais ils doivent aussi faire face à des problèmes sécuritaires, à des conflits armés, à des risques d'enlèvement, à des crimes. Ils risquent toujours d'être au mauvais endroit, au mauvais moment, et cela devient un vrai défi.
8: And being the wrong place at the wrong time is becoming a major challenge.
4: Et on rappelle que la souche du virus Ebola qui circule en RDC mais aussi en Ouganda est rare. Il s'agit de la souche Bundi Bungo contre laquelle il n'y a aujourd'hui ni vaccin ni traitement spécifique. Ebola a fait près de 300 morts depuis mi-mai. Le record de la nuit la plus chaude jamais enregistrée en France a une nouvelle fois été battu la nuit dernière. La canicule historique pourrait atteindre ce jeudi un nouveau pic avant un début d'amélioration attendu en soirée sur la façade atlantique. En ces temps de chaleur extrême en France, les regards se tournent vers l'Espagne, pays qui a pris des mesures spécifiques pour protéger ses travailleurs en extérieur. Illustration à Barcelone avec notre correspondante Élise Gazangel.
9: Il est à peine 9h du matin dans le parc de Glorias de Barcelone, mais les températures sont déjà insupportables. Sous un soleil de plomb, seuls quelques jardiniers travaillent.
10: Oui, il est encore tôt, mais comme tu vois, je transpire déjà.
9: Carmen González est employée aux espaces verts depuis 25 ans.
10: C'est dur, mais on a des pauses de 10 minutes toutes les heures ou de 5 minutes toutes les demi-heures. On boit de l'eau et à partir d'une certaine heure, on ne travaille qu'à l'ombre.
9: Outre ces pauses et les horaires adaptés mis en place depuis plusieurs années, la mairie vient tout juste de distribuer près de 1400 bracelets intelligents à ses employés qui travaillent en extérieur. Pep Limona, coordinateur du service de prévention.
11: Il mesure sa température corporelle et vibre ou émet un son avant qu'il y ait un danger. Et dans ce cas-là, la personne doit s'arrêter, se reposer, s'hydrater et se mettre à l'ombre.
9: Une mesure qui a un coût, environ 50 euros par bracelet, mais qui a pour but d'éviter les drames. En juin 2025, une employée de nettoyage des rues de Barcelone est décédée après son service en pleine vague de chaud. Élise Gazangel, Barcelone, RFI.
4: Enfin, au mondial de football, les phases de groupe touchent à leur fin et le programme des 16e de finale se complète peu à peu. 6 matchs au programme aujourd'hui dans le groupe E, Curaçao, Côte d'Ivoire et Équateur, Allemagne. Dans le groupe F, Japon, Suède et Tunisie, Pays-Bas. Enfin, dans le groupe D, Turquie, États-Unis et Paraguay, Australie. Voilà pour l'information qui revient à 13h sur RFI avec RFI Midi, un conteneur, mais tout de suite 8 milliards de voisins. Emmanuel Bastide, bonjour.
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2: Bonjour à toutes et à tous, soyez les bienvenus à l'écoute d'RFI, Radio France Internationale. En direct de Paris, il est 18h.
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2: Midi à Caracas, 16h à Abidjan. Nous sommes le jeudi 25 juin. Voici les titres de cette édition. Une chaleur extrême en Europe. L'Espagne dénombre déjà plus de 200 morts victimes de la canicule. La terre a violemment tremblé au Venezuela. Au moins 164 morts et plus de 1000 blessés. Le témoignage à suivre d'une survivante. Un cessez-le-feu qui n'est pas respecté au Liban. Israël a encore bombardé aujourd'hui le sud du pays alors que des négociations se poursuivent à Washington. Notre correspondant à Beyrouth est avec nous dans cette édition. Et puis enfin, le mondial de football, la Côte d'Ivoire est à un match d'écrire une nouvelle page de l'histoire du football ivoirien. Les éléphants rencontrent ce soir les joueurs de Curaçao et nous en parlerons dans ce journal. Les températures de l'air sont toujours très élevées en Europe. De jour comme de nuit, il fait très chaud et ce depuis maintenant plusieurs jours. Une canicule qui a des effets sur la santé des humains. 212 morts en Espagne. Depuis dimanche dernier, les autorités espagnoles ont compté 212 décès attribués à cette vague de chaleur qui touche le pays. Pourtant, l'Espagne est un pays un peu plus habitué à la chaleur que d'autres pays européens. Dans les hôpitaux, Lucille Gimbert, des températures très élevées sont observées.
5: Plus de 35 degrés lors de consultations pour femmes enceintes, des services de cardiologie ou de santé mentale où l'on suffoque, et des soignants et familles de patients contraints d'acheter eux-mêmes des ventilateurs. Paloma Repila, porte-parole du principal syndicat des infirmiers en Espagne, tire la sonnette d'alarme.
6: Avant, nos régions du Nord faisaient office de refuge climatique, mais ce n'est plus le cas. Désormais, les vagues de chaleur les atteignent aussi. Le changement climatique y est oppressant.
5: La loi espagnole oblige pourtant les institutions de santé à agir quand la température dépasse 27 degrés.
7: Hacemos trabajos físicos.
6: On fait un travail physique, manipuler les patients, les déplacer en poussant leur lit, porter des caisses de produits au bloc opératoire.
7: Mobilizar cajas de instrumental que son muy pesadas.
5: La chaleur, dangereuse aussi pour les patients.
7: Bueno, el golpe de calor que todo el mundo
6: Il y a le coup de chaud que tout le monde connaît et qui peut être mortel. Mais il y a aussi des complications chez des personnes déjà malades, des malades chroniques, des patients atteints de cancer ou de problèmes respiratoires.
7: Quiero decir, enfermos oncológicos, enfermos respiratorios.
5: Le syndicat des infirmiers réclame des investissements pour mieux climatiser les hôpitaux et appelle à saisir l'inspection du travail pour obtenir des sanctions en cas de surchauffe.
2: Un signe de cette canicule en Europe, les Pays-Bas sont placés à partir d'aujourd'hui en alerte rouge. Le choc au Venezuela. Un puissant tremblement de terre a secoué le pays ce matin. C'est le séisme le plus fort enregistré au Venezuela depuis un siècle. Alors il est encore à cette heure-ci difficile d'évaluer l'étendue des dégâts. Mais l'aide internationale se met en place. La France, le Portugal, la Suisse, le Vatican se mobilisent pour envoyer des secouristes ou du matériel. En attendant, les habitants sont plus ou moins livrés à eux-mêmes, sans réel soutien du gouvernement, sans véritable information sur ce qui se passe, alors qu'il pourrait y avoir encore des répliques d'autres tremblements de terre. Les Vénézuéliens qui se sont donc réveillés ce matin, ils ont été beaucoup à avoir passé la nuit à l'extérieur. Ils étaient inquiets, comme Béatrice, cette mère de famille. Elle vit à Caracas.
8: L'immeuble a tremblé très très fortement. J'ai serré mon mari et mes deux enfants dans mes bras. Nous sommes restés tous les quatre ensemble en attendant que cela s'arrête. Cela a semblé interminable. Cette minute a été la plus longue de toute ma vie. Je me suis réfugiée chez une cousine qui nous accueille. Presque tous mes voisins ont quitté leur logement et refusent d'y retourner. Beaucoup de personnes passent la nuit dans leur voiture. Dans l'est de Caracas ainsi que dans les complexes complexe sportif où je me trouve actuellement, les habitants installent des campements de fortune. Voilà la situation aujourd'hui.
2: Un témoignage recueilli par Andréina Flores. Pour l'heure, on parle d'au moins 164 morts et près d'un millier de blessés, peut-être beaucoup plus, car c'est seulement un bilan encore provisoire après ce tremblement de terre au Venezuela.
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2: 3 morts au Liban, 3 victimes d'une frappe israélienne aujourd'hui près de la ville de Nabatieh. Par ailleurs, un char israélien a aussi ouvert le feu à la mitrailleuse en direction d'une localité près de la ville côtière de Tyr. Des sources libanaises font état par ailleurs de maisons incendiées par l'armée israélienne dans le village d'Aïn Arab. Nous retrouvons en direct de Beyrouth l'un de nos correspondants, Paul Khalife. Paul, alors que des représentants libanais et israéliens négocient à l'heure actuelle à Washington, le secrétaire d'État américain d'ailleurs, Marco Rubio, évoque des avancées dans ces négociations entre le Liban et Israël. Dites-nous, quelles sont les réactions à Beyrouth ?
0: Adrien, l'optimisme du chef de la diplomatie américaine n'est pas partagé ici à Beyrouth. Les informations font état de fortes pressions américaines pour la signature d'une déclaration d'intention, mettant fin à l'état d'hostilité entre le Liban et Israël. Cependant, le fossé demeure profond entre les revendications libanaises et les exigences israéliennes qui sont presque inconciliables. Les négociateurs libanais ont pour instruction d'obtenir une consolidation du cessez-le-feu, un calendrier pour le retrait israélien et la libération des prisonniers libanais en Israël. La délégation israélienne a rejeté ces demandes et a refusé de s'engager sur un respect du cessez-le-feu et la fin des assassinats ciblés. C'est justement pour consacrer une liberté d'action au Liban que l'armée israélienne a poursuivi ses opérations militaires durant les 3 jours de négociations. Des divergences sont aussi apparues concernant les modalités d'action de l'armée libanaise dans le sud. Israël exige la création d'un bataillon spécial au sein de l'armée chargé de coordonner ses opérations avec les armées israéliennes et américaines pour désarmer le Hezbollah. Beyrouth a catégoriquement rejeté cette demande qui risque de provoquer l'éclatement des institutions politiques et militaires du pays. C'est dans ce contexte qu'il faut inscrire l'incident de Aïn Arab. Des habitants revenus sous la protection de l'armée libanaise ont été sommés de repartir et les Israéliens ont redéployé des troupes dans le village.
2: Merci Paul. Paul Khalife en direct de Beyrouth. Dans l'actualité française, Emmanuel Macron accueille à cette heure-ci en France Giorgia Meloni. Le président français et la première ministre italienne se sont retrouvés à Antibes, dans le sud du pays, sur la Côte d'Azur. Objectif, renforcer les liens entre les deux pays après plusieurs tensions, plusieurs divergences politiques entre Emmanuel Macron et Giorgia Meloni. Nous avons aussi appris que Marie-Lise Léon était reconduite à la tête de la CFDT, à la tête du premier syndicat français. Marie-Lise Léon, élue pour un mandat de 4 ans. Parlons football. À la Coupe du Monde, les éléphants de la Côte d'Ivoire jouent dans quelques heures à Philadelphie leur qualification pour les 16e de finale. Ils ont besoin d'au moins un match nul pour finir parmi les meilleurs 3e de ce groupe ou s'assurer directement la qualif en terminant 2e. Des éléphants qui pourront compter sur leur nouvelle pépite. Explication Frédéric Souto.
4: Ma qualité, je suis beaucoup combative, je me donne à fond et j'ai pas peur aussi de prendre des risques parfois, juste ça.
9: Il n'a pas froid aux yeux, Christina Houlet, l'insouciance de ses 20 ans. Il est arrivé en sélection en novembre dernier. Depuis, le sélectionneur Emers Faé en a fait l'un des piliers de son milieu de terrain, aux côtés des anciens Ibrahim Sangaré ou Seko Fofana. Il rayonne et apporte beaucoup de créativité, Inao Houlet, qui suscite l'admiration du capitaine Franck Caissier.
10: Je crois que c'est le présent et l'avenir, tout simplement. Très bon joueur, très très bon joueur avec des dons de qualité et j'espère qu'il continuera comme ça.
9: Ne pas se croire arrivé trop vite, Inao Houlet, né à Yopougon, a été formé à l'académie JMG d'Abidjan. Il a rejoint ensuite Bastia en Ligue 2 française, puis il y a un an Trabzonspor en Turquie. Ici, au Mondial, il est entré en jeu face à l'Équateur et était titulaire face à l'Allemagne. l'Allemagne, il vit sa Coupe du Monde à 200%.
4: Je me suis lâché, j'ai essayé de m'amuser, j'ai essayé de prendre du plaisir. Mais je pense que c'est grâce à mes coéquipiers que j'étais bien, grâce au coach aussi. Tout ne vient pas de moi, c'est grâce à cette équipe.
9: Une équipe soudée qui, face à Curaçao, vise ce jeudi la
11: qualification.
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15: Faut vraiment penser à changer ce jingle parce que non, ce n'est pas moi qui présente l'émission ce soir, mais bien toi, Marie. Bonsoir, Marie.
16: Bonsoir, bonsoir à toutes et à tous. Vous êtes bien au 101.5 FM sur Radio G. Donc encore une fois, vous l'avez bien entendu, ce n'est pas Pierre Benoît qui va animer cette émission, mais vous m'avez déjà entendu, c'est moi, Marie, qui va être avec vous ce soir. Donc nous sommes bien évidemment toujours en compagnie de Colin. Bonsoir, Colin.
15: Bonsoir.
16: De quoi vas-tu nous parler ce soir et avec qui ?
15: Alors ce soir, on va recevoir donc Jacques Peignet et Pauline Deboeufle pour parler du Quai CDN et de la programmation de la saison à venir.
16: Bah écoute, ça m'a l'air intéressant tout ça, j'ai hâte d'entendre. Nous sommes également en compagnie d'Anaïs qui nous a rejoint il y a peu. Bonsoir Anaïs.
17: Bonsoir.
16: Anaïs qui va nous faire une chronique sur un sujet de son choix. C'est une surprise. Ou est-ce que tu peux nous dévoiler un peu le sujet ?
17: Bah, vous allez voir juste après, faut rester.
16: Ah, c'est une surprise. Bon, on a aussi Pierre Benoît qui est quand même avec nous ce soir. Bonsoir Pierre Benoît.
18: Rebonsoir Marie.
16: Tu nous as réservé pour ce soir un invité un peu spécial. Est-ce que tu peux nous dire de qui il s'agit ?
18: Spécial, bah ils sont toujours, c'est toujours spécial de les recevoir, toujours un plaisir en tout cas. Alors Anaïs, je connais son sujet, je spoil un tout petit peu puisque du coup c'est en lien avec l'autre invité de la soirée, les autres invités de la soirée, puisque si on reçoit le KCDN, souvent... Juste à côté, nous avons le CNDC aussi, donc on sera avec Marion et Suzanne pour, dévoiler en quasi-exclusivité la programmation de la saison 26-27.
16: Bah écoutez, je pense que tout le monde a hâte de vous entendre ce soir. Topette, c'est maintenant.
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16: Mais avant tout ça, place au Flash Info avec Simon.
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21: Et on commence ce Flash Info avec des médecins qui appellent les salariés grévistes à faire preuve de responsabilité. À Angers, la clinique d'Anjou entre dans sa deuxième semaine de grève. Ce mouvement est lié aux revendications du personnel qui lutte pour avoir une augmentation de 100 euros et un 13e mois pour tous. De grosses négociations ont déjà été entamées et pour essayer de stopper au mieux l'hémorragie, une réunion s'est tenue ce mardi 16 juin dans l'après-midi. La direction va donc se retrouver autour de la table avec les syndicats, notamment Force Ouvrière qui est à l'origine du mouvement, la CFDT et la CFE-CGC. Un terrain d'entente doit vite être conclu puisque la direction de la clinique estime que cette dernière a déjà dû reprogrammer plus de 650 interventions chirurgicales et d'hospitalisation. Un immeuble emblématique retrouve son éclat dans le Maine-et-Loire, toujours à Angers. La nouvelle façade de la Maison Bleue a été inaugurée ce lundi. Cette inauguration fait suite à 3 ans de travaux et de restauration acharnée pour que cette mosaïque fasse de nouveau briller l'angle de la rue d'Alsace et du boulevard Foch. Les travaux débutés en 2023 par la pose d'un voile transparent nécessaire pour sa restauration sont désormais terminés et l'œuvre du mosaïste français Isidore Odorico a enfin retrouvé de sa splendeur. Les passants sont de nouveau émerveillés après 3 ans d'attente et tous lèvent les yeux pour contempler ce monument unique classé monument historique depuis 1998. Et on finit comme d'habitude avec du sport où les foulées partagées sont de retour près d'Angers. Cette course nature conviviale et accessible pour tous fait son grand retour ce dimanche 28 juin sur les bords de l'Authion à Saint-Dième-sur-Loire. Cet événement a pour but de promouvoir l'inclusion et le parasport avec des courses en duo. Au programme, plusieurs formats sont attendus, les courses en duo de 5 et 10 km, la Love Room qui est une course en amoureux et la Just Time, une course de 15 km seule où l'on doit respecter son temps. Suite à cette journée, tous les fonds récoltés seront reversés à l'association ACTS. Encore une belle preuve de solidarité dans la région.
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16: Merci Simon pour ce flash. Et maintenant, nous allons retrouver Colin pour son interview et ses invités.
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15: Et ce soir, on accueille donc Jacques Peignet, directeur délégué du Quai CDN, donc le Centre Dramatique National. Bonsoir Jacques.
1: Bonsoir.
15: Et Pauline Deboffle, donc chargée de communication numérique et adjointe au responsable de billetterie. Bonsoir.
6: Bonsoir.
15: Et avec vous deux, on va se projeter sur la saison à venir. Mais rapidement, est-ce qu'on peut revenir sur peut-être la saison qui se termine actuellement? En quelques mots, comment ça s'est passé?
1: Bah, on est très contents. On a eu du public nombreux, beaucoup de propositions. On avait des créations. Donc, Martial Di Fonzobo, qui dirige le quai avec moi, a créé une pièce autour du songe d'une nuit d'été de Shakespeare avec ce qu'on a appelé l'Académie européenne des jeunes acteurs européens. Donc ça, c'était en mars dernier. On va avoir une belle tournée à l'automne. Et on a accompagné aussi récemment Tiphaine Raffier, qui est une artiste qui va ouvrir le Festival d'Avignon avec une création qu'elle a répétée pendant 4 semaines dans les murs. Donc voilà, puisque le Centre Dramatique est un lieu de diffusion, mais aussi de création. Et on est ravis de pouvoir continuer à mener ces deux batailles, en tout cas, pour l'avenir.
15: Oui, donc voilà, Quai CDN, Centre Dramatique National. Est-ce qu'on peut éventuellement rappeler aussi c'est quoi le Centre Dramatique National? Qu'est-ce qu'on y retrouve?
1: C'est effectivement des lieux, il y en a 38 en France, des centres dramatiques dans chacune des régions. Ça participe donc de cette politique de décentralisation qui est née après la guerre, en se disant que dans chacune des grandes villes de France pouvaient être présents des artistes pour créer des spectacles et ne pas seulement avoir des spectacles qui auraient été créés à Paris, qui viendraient jouer en province. Voilà. Donc c'est important et donc on a des moyens du ministère de la Culture et de la ville d'Angers principalement. Donc on a des subventions publiques qui permettent effectivement d'accompagner des artistes en répétition. Donc les centres dramatiques sont dirigés par des artistes, comme les centres chorégraphiques. Mais on accompagne aussi d'autres artistes, qu'on appelle les artistes associés. Et par ailleurs, on présente des spectacles et effectivement, les subventions nous permettent aussi d'avoir une programmation ambitieuse avec effectivement un tarif de place abordable parce qu'effectivement, cette subvention permet de combler ce déficit lié à la différence entre les recettes de billetterie et les prix de production d'accueil d'un spectacle.
15: Une saison qui se termine donc, mais une autre qui se prépare. Pauline, la présentation officielle de cette saison 2026-2027, elle aura lieu mardi prochain, le 23 juin. Comment ça se passe? Tout le monde peut y assister? Qu'est-ce qui va se passer à ce moment?
6: Voilà, exactement. C'est mardi prochain à 19h. Et donc, c'est une soirée qui est gratuite et ouverte à toutes et tous. Donc, deux choses. Soit vous venez en T900, assister à la soirée. Il reste quelques places. Il faut appeler la billetterie, c'est gratuit. Sinon, ce sera retransmis en direct sur la chaîne YouTube du Quai et tous nos réseaux sociaux.
15: Et dans quel état vous abordez cette saison à venir?
1: On est très heureux à nouveau de cette saison. On a essayé de maintenir une diversité d'offres et de maintenir un accompagnement de création. On est un peu inquiet pour les années suivantes parce qu'on a pris de plein fouet donc cette baisse des subventions de la région sur 2026. Mais malgré tout, pour l'instant, on avait beaucoup d'engagement vis-à-vis de compagnies puisque entre le moment où un spectacle est présenté et le moment où il est imaginé par un artiste, il y a des réunions, on confirme, nous, des engagements financiers, des engagements de période de répétition. Donc voilà, là, il y a plusieurs compagnies qui sont venues en répétition au Quai, dont on va présenter le travail. Et on a beaucoup de propositions sur le grand plateau, notamment d'artistes femmes, puisque depuis une dizaine d'années maintenant, plusieurs metteurs en scène femmes dirigent des centres dramatiques et ont des moyens de faire ce qu'on appelle des grands plateaux pour la grande salle du Quai, puisque la particularité du Quai, c'est d'avoir une salle de 400 places avec un plateau assez grand, et aussi la très grande salle, donc 900 places, où en général, on programme quand même des spectacles plus ambitieux en termes de scénographie, en termes de nombre d'artistes interprète sur le plateau.
15: Tu as parlé d'enjeux budgétaires et de difficultés pour le secteur culturel. Est-ce que c'est de plus en plus difficile de construire une programmation avec ces contraintes qui sont quand même toujours plus nombreuses?
1: ça va devenir de plus en plus compliqué, c'est sûr, si on veut garder des tarifs abordables. Voilà, c'est toujours un peu un équilibre. Pour l'instant, on a essayé de maintenir à peu près les tarifs qui sont ceux du quai depuis plusieurs années, avec notamment des réductions pour les étudiants. Donc ça va être la difficulté à terme, si on ne veut pas réduire énormément la programmation, surtout qu'on voit que le public est présent, les salles sont pleines, donc ce serait dommage de réduire. Et on sent aussi que les compagnies indépendantes commencent à souffrir, puisque tous les lieux ont souffert des baisses de subventions. Donc ça veut dire moins de programmation, et moins de programmation, moins de tournées pour les artistes, moins de travail. Et on voit bien, au-delà des questions financières, qu'en ce moment, c'est une bataille culturelle. On l'a vu pour l'audiovisuel, on l'a vu pour le monde du cinéma. Donc je crois que là, c'est vrai que c'est important de rappeler à tout le monde que si on veut cette diversité culturelle, si on y est attaché, il va falloir se battre, parce qu'au-delà des questions économiques, on voit vraiment dans le monde entier, hein, et pas seulement en France, qu'une bataille idéologique, culturelle s'engage, et que certains aimeraient effectivement un autre modèle, qui est celui que la France défend, en tout cas avec d'autres pays, mais en tout cas qu'elle défend depuis de nombreuses années, et auquel on est quand même attaché.
18: Tu parles de bataille culturelle, Jacques, bataille politique presque aussi, non ? C'est des idéologies politiques, tout ça ?
1: Exactement. Non, c'est une... Quand je dis bataille culturelle, effectivement, c'est une bataille idéologique. On voit bien que c'était le cas pour les maisons d'édition, on le voit bien sur Canal+, c'est-à-dire qui décide quels artistes peuvent être programmés, si c'est le monopole de quelques entreprises privées et de quelques financeurs milliardaires, c'est un peu inquiétant pour la diversité des opinions, des esthétiques, des récits qu'on va raconter. Et c'est vrai que depuis en plus plusieurs années, le spectacle vivant en France et le théâtre et la danse se sont engagés aussi sur l'idée de, enfin sur le fait de s'interroger comment avoir sur les plateaux des histoires et des acteurs et des actrices qui représentent aussi le monde d'aujourd'hui et sa diversité. Et donc c'est sûr que sur des sujets sur la migration, sur des sujets sur la diversité sociale et la question des personnes racisées, on voit bien que ça peut très vite être polémique et censuré si on avait à la tête de l'État français, notamment des gens qui ne partagent pas cette volonté de faire commun.
18: Oui, je reste un tout petit peu sur ce point-là. Du coup, la culture, c'est souvent le reflet de la société, de son état de santé, son ouverture et tout, de son bien-être, on va dire. Donc là, le fait que la culture soit... Ça a toujours été le parent pauvre des budgets, mais du coup que là, en plus des budgets, il y a des idéologies, des positionnements, c'est le reflet d'un vrai péril plus largement pour la société, tu penses ?
1: En tout cas, je pense que c'est quand même important. On ne va pas sauver, et la culture ne sauve pas. Sans doute pas le monde, et on a vu effectivement des pays comme l'Allemagne nazie qui avaient pourtant une culture forte qui ont quand même été nazis. Donc on n'est pas évidemment, mais c'est d'avoir tout un champ de diversité. Il est quand même important de débats démocratiques, et nos théâtres participent à des endroits où on confronte des opinions, on voit de manière différente. Et je pense que c'est important pour ça de maintenir cette diversité culturelle. Et on sent vraiment, effectivement, qu'au-delà des questions économiques, on sait qu'on vit des crises économiques, mais au-delà de cette crise économique, il y a vraiment, pour certains, un vrai combat contre ce qu'on représente en termes de diversité.
15: Et justement, est-ce qu'il y a déjà des grandes orientations qui se dessinent pour la prochaine programmation ? Sur la brochure qu'on a pu voir en exclusivité, il y avait marqué « saison de création ». Qu'est-ce que ça veut dire éventuellement ?
1: Bah, on ouvre la saison avec deux artistes associés, Sonia Chiambretto, qui est une autrice, qui fait le portrait de trois jeunes qui viennent de milieux ruraux. Donc elle a fait des résidences d'écriture dans le pays beaugeois notamment. Et donc elle va répéter au quai au mois de septembre. Et la deuxième création, c'est un artiste qui vit en France depuis très nombreuses années, mais qui est né en Iran, qui a été avec sa mère et est arrivé en France à l'âge de 10 ans, qui a fait une école de théâtre à Marseille, et qui va raconter, se transformer lui en chanteuse de cabaret, puisqu'il fait le portrait de plusieurs chanteuses de cabaret de Téhéran, puisqu'il y avait toute une scène artistique très forte à Téhéran avant l'arrivée des ayatollahs, puisque la musique et la poésie étaient très fortes dans le monde perse. Donc voilà, il rend hommage à ces femmes qui étaient très libres et ce modernisme qui était fort dans les années 70 à Téhéran, et donc il lui-même l'interprète. Donc ça, on commence par deux créations, et après, tout au long de la saison, on a plusieurs créations d'artistes qui ont répété chez nous et qui vont présenter, notamment Sophie Pérez aussi, qui est une artiste qui est venue régulièrement au Quai, parce que c'est aussi un anniversaire pour le Quai. En 27, le Quai aura 20 ans, puisqu'il a été donc ouvert, inauguré en mai 2007. Et donc, on a proposé à Sophie Pérez, qui a beaucoup construit ses décors avec les ateliers de la ville d'Angers, de présenter toutes ces scénographies dans le Forum du Quai, puisque la particularité de ce bâtiment, c'est qu'on a des salles de théâtre, mais on a aussi un très grand hall d'accueil. Et donc, on présente depuis l'ouverture du Quai régulièrement des installations dans ces grands espaces. Et donc là, il y aura une installation de Sophie Pérez qui présentera par ailleurs aussi sa création.
15: Et à titre plus personnel, Jacques et Pauline, une représentation que vous attendez particulièrement ou voilà, quelque chose dont vous avez envie de parler sur la saison à venir ?
6: Eh ben moi je pense que je vais parler de Summertime de Céline Aurel qui voilà une artiste que vous aviez rencontrée à Caen, Jacques et Martial, et donc on parlait voilà de l'actualité aussi politique. Là on est plutôt sur le domaine du numérique avec un spectacle qui s'intéresse aux origines d'Internet dans la Silicon Valley, voilà à travers une fille qui retrouve voilà son père qui était un idéaliste de ses débuts d'Internet, et donc moi j'ai hâte de voir ce spectacle, d'autant parce que derrière on organise une rencontre avec une universitaire de l'Université d'Angers, qui va venir nous parler justement de ces questions donc autour de l'Internet et de l'hyperconnexion, notamment de la jeunesse, de l'adolescence aujourd'hui. Et donc, ça sera aussi l'occasion voilà, d'avoir un regard un peu plus universitaire sur ces questions qui sont de société et d'actualité.
15: Et toi, Jacques ?
1: Bah, je pourrais parler aussi d'un spectacle qu'on reçoit de Barcelone, puisqu'on a toujours envie d'avoir des spectacles qui viennent d'ailleurs aussi. Et là, c'est une metteuse en scène qui dirige le Théâtre National de Catalunya et qui a fait un travail autour du personnage de Marie-Madeleine, qui est souvent présentée comme une pécheresse. Et en fait, on s'aperçoit que c'est à l'an 500 après Jésus-Christ qu'on a inventé cette femme comme une prostituée, alors qu'au fond, elle avait accompagné le Christ à ses débuts et c'était plutôt une femme indépendante et riche. Et donc, effectivement, il y a beaucoup d'ailleurs de sujets sur les questions féminines qui sont forcément des sujets qui traversent toute la société. Et comme on a beaucoup de femmes metteurs en scène aussi, elles ont abordé ces sujets. Mais on voit bien même que certains metteurs en scène hommes aussi traitent ces sujets sur les questions et des paternités, de la maternité, toutes les figures féminines. En tout cas, il y a beaucoup de sujets qui concernent cette thématique.
18: En tout cas, les premières annonces de la programmation reflètent bien aussi le propos que tu avais tout à l'heure, Jacques, sur la nécessité. C'est presque pas militant, mais on sent la lutte aussi, non seulement dans les contenus, mais dans la façon de les présenter. Et on a hâte de découvrir tout ça. Donc ce sera mardi, hein, mardi prochain, la grande session de présentation de la saison. Pour en savoir un peu plus, vous pouvez rester là. On a encore deux, trois petites infos sous le coude, peut-être, Jacques et Pauline, à dévoiler dans quelques instants ou pas ?
1: Ah oui, on peut parler aussi, on fait des collaborations avec le CNDC qui va parler tout à l'heure, donc ça c'est, on est aussi très ravis de présenter certains spectacles, par exemple Israël Galvan, qui est un grand danseur de flamenco, qui a réinventé le flamenco avec Mohamed El Khatib, qui est un metteur en scène, qui a aussi beaucoup traité des sujets de théâtre documentaire, et là il parle notamment de la question de leur rapport avec leur père, et c'est un spectacle qu'on avait découvert avec Marion à Avignon, et qui, avec beaucoup d'humour, parle de ces sujets difficiles aussi pour certaines générations d'admettre ce que choisissent leurs fils, alors qu'en l'occurrence, ce sont deux fils qui ont vraiment fait une immense carrière dans leur domaine. Et l'un et l'autre ont des relations très difficiles avec leur père, qui ne vient pas voir leur création et qui n'apprécie pas le choix de carrière qu'ont fait Mohamed et Israël Galvan. Plus évidemment, le titre du spectacle, ils ont pris leurs deux prénoms, Mohamed et Israël, qui a aussi évidemment une connotation politique.
18: Je vois le message, enfin le propos. Transition toute trouvée, d'ailleurs je me suis rendu compte que j'ai pris la place de Marie, puisque c'est toi qui fais l'animation ce soir.
16: Bah oui, je vois ça. Non, mais merci beaucoup pour tout ça. Ça donne vraiment envie d'y aller. Franchement, ça a l'air pas mal. Merci pour cette première interview. Vous restez avec nous. Dans un instant, on va avoir la deuxième interview, donc avec Pierre Benoît et le CNDC. Mais juste avant, on va avoir une petite pause musicale.
18: Et oui, on écoute Je te t'aime de Maersem qui sera avec nous tout à l'heure par téléphone depuis Bruxelles.

0: Totem de Maersem qu'on va retrouver tout à l'heure avec Pierre Benoît. Vous êtes toujours sur le 101.5 FM avec Radio G et nous retrouvons Pierre Benoît et ses invités pour la suite de l'interview.
1: Ça donne envie de danser ce petit jingle. Bah, ça tombe bien, c'est ce qu'on peut faire avec le CNDC. J'ai trouvé comme j'ai pu la transition, Marion, mais tu valides avec le
0: pouce,
1: donc ça me va. Bonsoir Marion.
2: Bonsoir.
1: Marion Colletter, alors à chaque fois, tu le sais bien, ça m'échappe. Je sais qu'avec Noé Soulier, vous êtes à la direction du CNDC. Voilà, on va le dire comme ça. Et qui dit Marion, dit Suzanne. Bonsoir Suzanne.
3: Bonsoir.
1: Suzanne Copin, toi tu es chargée communication du CNDC. Donc comme avec Pauline et Jacques, vous nous faites l'honneur, le plaisir ce soir de nous dévoiler en partie, parce qu'on n'a pas trois heures d'émission, en exclusivité, donc la programmation 2026-2027. Et oui, déjà 2026-2027. On commence par quoi? Ce sera mardi aussi, en même temps que le KCDN, c'est sur un autre temps fort?
2: Bah oui, comme la saison est partagée entre les spectacles du CDN et du CNDC, la présentation de saison l'est aussi, et on essaye avec nos différentes paroles de rythmer aussi cette présentation, avec aussi des images, des vidéos qui vous donnent un avant-goût des différentes formes esthétiques et toute la diversité des propositions qu'accueillera le Quai l'année prochaine. Donc oui, on est toujours ensemble, on est en complicité permanente au sein du Quai.
1: Bon, bah ça fait plaisir de voir cette belle unité au profit de la culture et puis pour les spectateurs et spectatrices d'Angers. Cette saison sera ponctuée, est-ce qu'on a toujours le même pattern, on va dire, avec des programmations, enfin des spectacles programmés, des temps forts comme le Festival Conversation, peut-être aussi en fin de saison. Là, alors, on avait Génération
2: CNDC.
1: Ça s'est bien passé d'ailleurs le 13.
2: C'était génial.
1: Bon, bah tant mieux.
2: On a terminé vendredi après 4 jours.
3: Samedi.
2: Après 4 jours intenses de propositions, effectivement, d'anciens étudiants et étudiantes de l'école du CNDC, de la promotion aussi actuelle en formation, de beaucoup d'ateliers de pratiques amateurs, amatrices. Ça a été vraiment une belle... 4 jours de joie,
1: de
2: rencontres. Plus qu'une fête de fin d'année, parce qu'il y avait vraiment cette idée aussi de partager avec tous les publics. On était donc à l'extérieur, au jardin du Musée des Beaux-Arts, au Parc Balzac, partager de façon très très directe ce que c'est la création en danse aujourd'hui, et encore une fois de montrer sa diversité. Et je crois que le public a aimé faire ses voyages entre les différentes propositions et danser aussi.
1: Comme plus de fêtes, mais pas plus de fin. C'est la fin de rien du tout. Hein. C'est pas plus la fête de fin de quelque chose, c'est plus la fête tout court, puisque du coup, ça recommence l'année prochaine. Donc la question, est-ce qu'on va avoir des temps forts comme ça? Comment va se dessiner la saison suivante aussi?
2: Alors, on aura un automne, on va dire, comme plutôt conventionnel dans les saisons de théâtre, avec deux, trois spectacles chaque mois à partir de novembre jusqu'à janvier. Et effectivement, depuis 6 ans maintenant, on ponctue la saison avec notre festival Conversation en mars, qui retrouvera là son emplacement du 11 au 26 mars, avec encore une fois des propositions nouvelles, des artistes qui reviennent, donc certaines fidélités et des projets dont on a très très hâte de voir le résultat, parce que comme Jacques l'évoquait pour le centre dramatique tout à l'heure, au CNDC, donc il y a un centre chorégraphique national, on accompagne, on défend aussi énormément la création. Donc la plupart des spectacles d'ailleurs de la saison prochaine n'ont pas eu encore leur première, ils sont souvent venus répéter dans les studios du CNDC, donc toute l'équipe a pu déjà avoir un peu une sensibilisation au travail et au spectacle qui arrivera, mais pour certains d'entre eux on va les découvrir en même temps que le public en juin.
1: Ça, c'est une forme de prise de risque, on est d'accord. C'est...
2: Tout à fait, Pierre Benoît, mais c'est
1: positivement.
2: Oui, et c'est tout à fait notre mission aussi en tant que centre de création. C'est prise de risque, c'est peut-être un peu fort, je trouve, aujourd'hui, finalement. C'est comment on accompagne la création et surtout comment on trouve la bonne manière, les bonnes clés pour justement la partager avec les publics. Donc ça s'accompagne et c'est ce qu'on essaye tous de faire avec beaucoup de médiation sous différents formats tout au long de l'année.
1: Je rebondis une nouvelle fois au propos de Jacques tout à l'heure sur le côté plus engagé de la culture, de la nécessité de remplir à merveille vos missions respectivement CDN et CNDC. Parce que me vient un truc en tête quand même par rapport à ce que disait Jacques tout à l'heure sur le fait que ça faisait un écho, une résonance très forte avec l'idéologie, la politique. Mmh. 2026-2027, on sait qu'il y a des échéances qui arrivent. Est-ce que ça va faire que dans l'engagement que vous avez professionnellement, il va y avoir peut-être une émotion plus vive, plus importante? Je parle de prise de risque, je reste un petit peu dans ce registre-là, de pas d'urgence, mais d'importance à défendre tout ça.
2: Le mot urgence que tu viens d'utiliser, je pense qu'il est effectivement très important en ce moment. Il y a une urgence à réagir, une urgence à agir. Je reprends un terme utilisé par Maggie Marin, une grande chorégraphe. Mais effectivement, il faut qu'on soit actif, qu'on ouvre aussi nos lieux, nos théâtres. Un théâtre, c'est pas juste un endroit où on vient voir un spectacle et on ressort. C'est un endroit où on échange, où on discute. Il faut que ce soit des endroits de démocratie culturelle, et c'est ce qu'on essaye de faire.

0: au CDN comme au CNDC de redonner à ces lieux vraiment leur pouvoir d'émancipation, leur pouvoir d'ouverture d'esprit, leur pouvoir critique, que ça redevienne des agora, ce qu'étaient à l'origine les théâtres. Je pense que c'est ce qu'on essaye vraiment de faire dans cette programmation, et évidemment c'est les artistes qui nous permettent de faire ça, parce que peut-être que je l'ai déjà dit à ce micro, mais pour moi les artistes c'est un peu des capteurs, des éponges au questionnement du monde, au sujet de société aujourd'hui, et c'est par leurs œuvres qui nous permettent de les voir, de les réfléchir un peu différemment et de faire commun. Les propos de Jacques tout à l'heure sont tout à fait ce qu'on partage aussi, et peut-être je rajouterais dans la force d'un lieu culturel aujourd'hui, c'est aussi de rassembler dans une même salle, dans un même temps, des gens très différents, sans écran, sans interface, on va dire. Donc recréer aussi cette relation humaine par le biais de nos espaces et des œuvres devant lesquelles on se retrouve.
1: Et seul on va vite, ensemble on va plus loin. Il y a des choses qui se font entre le CNDC et le CDN, hein, je crois. On l'a évoqué pendant la pause musicale, il y a des temps forts aussi qui vont être partagés, des co-créations peut-être, ou des espaces qui vont être mutualisés, puisque vous êtes tous là ensemble. C'est Suzanne qui est désignée pour en parler.
2: Ben, en tout cas, on va avoir le plaisir de retrouver Marion Sieffert, que tu avais eu à ce micro il y a quelques années maintenant, qui avait présenté Daddy dans le festival Conversation, et qui revient, donc qui était artiste associé au CNDC, et qui revient donc avec sa nouvelle pièce qui sera créée aussi au Festival d'Avignon, qui s'appelle Bonnecœur. Donc ça fait partie des co-accueils.
1: Jacques, salut Titi, le micro, Jacques. Donc
3: oui, dans Conversation aussi, on présente une jeune metteur en scène qui sort des arts décoratifs de Strasbourg et qui interroge aussi les questions des violences faites aux femmes par un. On a proposé de le présenter dans le cadre de Conversation parce que c'est autour d'un ring de boxe, donc sur cette idée de, face au, concrètement au viol d'une femme, l'idée de combattre un peu comme l'expliquait Virginie Despentes dans King Kong Theory, je crois. Donc cette idée de reprendre le pouvoir, quoi. Et donc ce spectacle sera présenté par exemple en mars prochain.
1: Suzanne, tout à l'heure, tu avais piqué mon stylo pour faire deux, trois petites notes. Est-ce qu'on les a évoquées, ces petites notes, ou c'était subsidiaire
2: Non, peut-être qu'on y reviendra, mais effectivement, sur le Festival Conversation, il y a aussi le spectacle d'ouverture. Je ne sais pas si tu veux en dire deux mots, Marion, mais qu'on co-accueille avec l'équipe du CDN Silence, qui s'annonce comme un beau moment.
0: Un concert chorégraphique où on retrouvera sur...
1: Un concert chorégraphique. Attends, parce qu'il y a le... J'emmagasine différentes informations contradictoires, là.
0: Nouvelle
1: silence, concert chorégraphique, il y aura du bruit, c'est quoi?
0: Ah, il y aura plus que du bruit, il y aura des musiciens, musiciennes, enfin surtout une musicienne centrale, Lucie Antounès, qui est déjà venue au Quai il y a deux ans maintenant, qui avait fait un concert mémorable, enfin je me souviens du public dans cette T400 autour d'elle, c'est une percussionniste. Une batteuse performeuse, en fait, incroyable. Donc là, on attend effectivement vraiment ce moment. Et c'est donc une rencontre. Nous, c'est une coprogrammation. Mais pour cette pièce-là, c'est une co-création donc, entre Lucie Antounès et Mathilde Monnier, qui est une chorégraphe d'une génération déjà plus avancée et très repérée. Elle a fait partie de ce mouvement de la nouvelle danse française dans les années 80 qui a toujours une vraie capacité à faire collectif, à transmettre une énergie du plateau à la salle. On l'avait accueillie il y a deux ans, nous aussi, dans notre saison, avec un spectacle qui avait mis la T900 debout à la fin du spectacle. Donc là, on attend de retrouver avec elle deux cette superbe énergie communicative.
1: énergie communicative. C'est vraiment les deux termes qui caractérisent le mieux là ce qui se passe sur ce que vous nous partagez ce soir, CDN et CNDC, donc Pauline, Jacques, Suzanne et Marion, puisqu'on sent bien que là ça bouillonne, il va y avoir une petite pause estivale et puis après on va repartir très fort avec ce temps fort. On a tous envie d'y être le mardi. On va garder les infos pratiques de faire le point dans quelques instants sur

0: jazz, etc. Il y a de multiples différences entre tous ces styles. La musique, surtout au niveau du rythme. Les gestes corporels, par exemple le break est plutôt acrobatique, alors que le popping se danse principalement sur les pieds et donne un effet plutôt robot. Chaque style a sa propre histoire et ses propres racines. Parlons plus en détail de l'histoire de toutes ces danses. Les danses de rue sont nées dans les années 1970, principalement dans les quartiers populaires de New York. Dans un contexte marqué par la pauvreté, la violence et l'exclusion sociale, les jeunes trouvaient refuge dans la danse afin de pouvoir s'exprimer et de résister. D'autres danses ont été fondées dans d'autres pays et régions, comme en Jamaïque avec la dancehall, ou le Nigeria avec l'afro dance, en Afrique du Sud avec l'amapiano dance, en Corée du Sud avec la K-pop. Et au fil des années, chaque danseur a pris des influences de chaque pays afin de pouvoir créer un enchaînement riche en mouvements et en histoire. Je ne peux pas parler des danses urbaines sans parler de la musique. Elle donne le rythme, l'émotion et l'énergie. Selon la musique, les enchaînements changent. On peut retrouver du R&B, du rap, de l'amapiano ou bien de l'afrobeat, le reggae par exemple. Et pour finir, on pourrait se poser la question, que devient la danse de nos jours ? Aujourd'hui, on peut la retrouver dans des clips musicaux, des émissions télévisées, sur les réseaux sociaux et même aux Jeux Olympiques, puisque le breakdance a fait son entrée aux JO 2024.
1: Eh bah franchement, merci. Si je savais danser, franchement, pourquoi pas ? J'essaierais. En tout cas, c'est bien en lien avec le CNDC. Merci beaucoup, Anaïs, pour ta chronique. Et maintenant, c'est au tour de Pierre Benoît avec son invité, Maersem, un artiste belge qu'on a déjà pu entendre ici et même juste un peu plus tôt dans l'émission.
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3: Et on accueille maintenant ce soir dans Topette un artiste qu'on entend depuis quelques semaines, qu'on diffuse de temps en temps et qu'on apprécie bien ici dans l'équipe. Bonsoir, alors Maersem.
4: Bonsoir.
3: On te découvre ici sur le 100.5 FM avec ton titre « Je te t'aime ». Mais depuis quelques jours, peut-être une grosse semaine on va dire maintenant, on peut découvrir d'autres titres grâce à la sortie de ton EP. Dune avec un point, donc 2026, hein, c'est tout frais, avec Ombre du Printemps notamment, ou même ADN. Alors tu nous viens, t'es en direct de Bruxelles actuellement ce soir, donc merci de nous faire le plaisir d'être là parmi nous.
4: Eh ben, merci de m'accueillir, surtout, ça fait plaisir.
3: Eh ben, c'est un plaisir, tu régales nos oreilles, donc autant te donner la parole pour que tu puisses nous parler de ton projet musical, que moi j'ai découvert, voilà, c'est un projet aussi que j'aime bien à titre personnel, hein, j'ai découvert ton titre sur les réseaux, Je te t'aime, un titre très entêtant que j'ai diffusé dans le bureau avant de diffuser dans le studio à la radio. Et je voulais, je voulais en savoir un petit peu plus sur toi. Alors avant qu'on parle de ton EP Dune, savoir qui tu es en fait, tu viens d'où, tu es chanteur depuis tout petit, comment est arrivée la musique dans ta vie, c'est un projet qui aboutit depuis un rêve que tu travailles depuis longtemps.
4: Alors c'est une chouette question. La musique, en fait, ça a commencé quand j'avais 8 ans. Ma mère m'a amené à une académie de musique. Je devais choisir un instrument de musique et je voulais faire de la batterie. Okay. Mais bon, quand on habite en appartement, c'est pas facile. Hein.
3: Les voisins sont pas contents, ouais.
4: Non, clairement pas. Mais par contre, c'est arrivé plus tard. Et j'ai fait plutôt une bonne dizaine d'années de djembé.
3: Qui reste un petit peu dans les percussions.
4: C'est ça, ouais. Et en fait, donc pour continuer, ça a commencé à 8 ans, mais ça a véritablement pris à partir de mes 11-12 ans. C'est là que je commençais à faire des petites scènes dans les écoles. Et...
3: Tu te produisais au chant aussi dès cette époque-là ?
4: Oui, avec ton exactement. Non, je me produisais au chant.
3: Alors j'imagine que quand on chante aussi bien que toi, ça doit, on doit y penser à l'album, à écrire ses chansons, à composer aussi. C'est un autre travail, ça ?
4: Alors, merci du compliment. C'est relatif, bien chanter. Je pense que je chante d'une façon et je pense que c'est ma façon de chanter.
3: C'est venu encore après l'idée de composer un titre, de se projeter aussi sur la réalisation peut-être d'un album plus tard.
4: Alors, j'ai plusieurs fois écrit, composé des chansons, même à l'époque. J'avais vraiment composé à partir de mes 14-15 ans. Mais à ce moment-là, on est un petit peu jeune et con, comme le dirait Saez.
3: Donc ça, c'est peut-être une de tes inspirations, justement. J'allais te poser la question sur... sur tes inscriptions.
4: Tout à fait.
3: Parce que tu chantes en français, du coup, c'est vrai que de Bruxelles, tu aurais pu choisir peut-être d'autres langues, ou même l'anglais. Là, toi, tu fais le choix du français sur l'ensemble de ton EP. C'est de la variété française avec des teintes de pop. On retrouve de la batterie hein, dans Même ADN, d'ailleurs, plutôt rock, ce titre. Oui. Quelles sont tes inspirations, toi? Donc, tu parles de 16, éventuellement?
4: Alors, 16, c'était un des premiers artistes que j'ai beaucoup écouté. Et beaucoup reproduit quand je faisais des covers, c'était tout le temps Damien Saez. Et ensuite, vocalement, là où je me suis vraiment développé, c'était avec Grégory Lemarchal. Il est incroyable. Cet artiste peut aller dans les aigus comme dans les graves. Enfin, moi, j'ai toujours bien aimé.
3: Et c'est vrai que toi aussi, tu vas explorer un. Alors, je ne connais pas le terme précis des tonalités, des tessitures de voix. En tout cas, on sent que tu vas explorer les aigus assez régulièrement hein, dans tes titres.
4: J'essaye en tout cas, je veux vraiment essayer d'aller au maximum que je peux en me faisant plaisir, c'est vraiment ça, essayer de me faire plaisir, tester un son que je trouve super génial dans les aigus, c'est Michel Polnareff, Marilou, Goodbye Marilou.
3: En tout cas, tu te fais aussi plaisir dans l'écriture même, hein. Tu n'as pas peur de tordre un petit peu le coup à la langue française avec par exemple ce titre, Je te t'aime. Alors, c'est quoi? C'est parce que ça fait à l'oreille, ça fait bien? Est-ce que. Pourquoi ça?
4: Alors, ici, le je te t'aime, c'était surtout ce côté un peu naïf, spontané, où on n'arrive pas à dire je t'aime à quelqu'un, mais on le dit quand même, et c'est cette manière maladroite, un peu enfantin de le dire. Et c'est là-dessus que j'ai joué, parce qu'au final, c'est un petit peu mon âme d'enfant qui a voulu dire je te t'aime.
3: Oui, c'est le dire sans le dire, parce qu'on est un petit peu gêné, timide, et c'est d'ailleurs ce qu'évoque le reste de la chanson, en fait.
4: Tout à fait, ben, c'est exactement ça.
3: Bon, l'amour toujours très présent, on sent globalement le... Tu parles beaucoup de sentiments que tu peux porter pour les autres aussi. Peut-être que même ADN, c'est quelque chose comme ça que tu essaies de retranscrire. Est-ce qu'on est... C'est pareil, c'est l'expression de ce que tu ressens pour d'autres personnes, non?
4: Alors oui, en quelque sorte, l'amour, c'est quand même quelque chose. C'est un concept très compliqué. Je ne sais pas si on peut dire concept, c'est l'amour. C'est juste l'amour. Et on passe dans nos vies des moments très, très compliqués, très douloureux parfois. Et parfois très, très merveilleux. Et en fait, ce que j'ai voulu retranscrire à travers ce petit projet, parce que ça reste qu'un tout petit projet, c'est d'essayer de transmettre un petit peu cet amour malgré tout et de l'accepter tel qu'il est et peu importe les douleurs. C'est de s'aimer au final et de garder sa même ADN, celle qu'on a.
3: Oui, s'aimer sans aimer sans se perdre d'une certaine façon.
4: Tout à fait, sans s'oublier surtout.
3: C'est marrant, tu parles, Maher, d'un petit projet pour Dune. Projet qui est quand même, enfin, je suis peut-être pas très objectif, en tout cas que je trouve très bien construit, très abouti aussi. Est-ce que c'est amené à être un plus gros projet? Quelle est ton ambition avec ce que tu sais faire et avec cette EP que tu viens de sortir?
4: Alors merci, c'est chouette, ça fait plaisir de l'entendre. Pour la suite, ben, déjà... travailler sur ce que j'ai ici actuellement avec mon EP. J'ai beaucoup écrit ces derniers temps, ce qui m'a permis d'avoir plusieurs textes qu'on a composés avec mon batteur, Roland, qui est quand même extraordinaire. Et du coup, on essaye un petit peu de retravailler pour l'étape suivante, prendre une certaine direction et surtout s'amuser et kiffer au maximum.
3: Alors attention, parce que vu d'ici, du point de vue français, ça produit des artistes assez prolifiques. Le dernier en date là, qui vient en tête, je pense que tu le connais, Pierre Demar. On sait qu'il y a Angèle aussi.
4: Oui.
3: Il y a, alors en t'amusant, ça peut peut-être aller loin tout ça, non?
4: Je pense. Au final, quand on fait les choses sérieusement et qu'on veut vraiment aller le plus loin possible, c'est ce que je me mets comme défi, c'est de ne pas mettre de limites et d'aller aussi loin que je peux aller. Dans le sens où à partir du moment où je partage de l'amour et que je touche le fût que le cœur de mes amis ou de ma famille, pour moi c'est déjà une grande réussite. Et si tout le monde est mes amis, ben pourquoi pas?
3: Ben pourquoi pas, en tout cas c'est ce qu'on peut te souhaiter. Tu parles de limites, malheureusement nous aussi on a une limite de temps qu'on va devoir respecter, mais c'est un vrai plaisir de t'avoir eu ce soir sur l'antenne de Radio G, Maher Sem, ton nom complet qu'on peut retrouver sur les réseaux sociaux. D'ailleurs, si on veut te découvrir, comment ça se passe, t'as une chaîne YouTube, des clips peut-être qui arrivent aussi?
4: Alors oui, tout doucement, Ici, on a un petit clip qui va arriver, clip textuel, un truc sympathique. Et après aussi, vu que je viens du milieu du cinéma, je prends ma caméra et je me filme. Et si on veut me découvrir, c'est surtout sur Instagram ou TikTok.
3: Pour se quitter, est-ce qu'on pourrait dire un dernier mot ? Ce serait quoi le dernier mot de la fin qu'on pourrait te laisser, Maher ?
4: Alors, je te t'aime tous.
3: En tout cas, merci beaucoup d'être passé dans Topette ce soir.
4: Merci beaucoup.
3: Merci beaucoup Marie. Est-ce que tu fais la conclusion ? Je fais la conclusion. Du coup, merci à toi pour cette belle prestation. Un petit applaudissement. Merci aussi à Colin, Simon. Merci, bravo, bravo Anaïs pour cette belle chronique qui m'en a appris un petit peu plus sur la culture. Et puis on a bien senti aussi, ça venait illustrer encore une fois ce qu'on dit, on souligne avec Jacques, Pauline, Marion et Suzanne que la culture, l'art, c'est jamais juste, c'est pas que du divertissement, il y a souvent des origines sociales, on l'a bien vu dans cette historique. Bon, on a encore un petit peu de temps, ça va être la fin d'émission, mais on a encore un petit peu de temps pour profiter de cette exclusivité qui sera dévoilée en totalité mardi prochain, là, la programmation de saison 2026-2027 pour le KCDN et CNDC. J'ai tellement d'interlocuteurs autour de la table, je ne sais pas vers qui me tourner. Jacques, Marion, Suzanne, Pauline. Marion prend la parole pour dire que c'est Jacques qui doit parler,
1: non.
3: C'est ça ?
1: Non, je voulais réagir à la chronique d'Anaïs. Parce que tout ce que tu viens d'évoquer, on peut le retrouver la saison prochaine au CNDC. Il y a 5 spectacles qui sont, en tout cas, avec cette entrée danse hip-hop et avec les différents mouvements que tu as évoqués. Par exemple, on commence la saison avec un spectacle jeune public, Baby Freeze, de Yves Mwamba, qui part vraiment du break, là, et notamment cette figure qui s'appelle le Baby Freeze, qui est la première figure des danseurs, danseuses de break, sur la question de justement du sol et de son... mince, je ne trouve plus mon mot, quand
3: contact.
1: On se met debout.
3: Le poirier
1: La verticalité, pardon, plutôt, qui arrive. On pourra retrouver plus une gestuelle de house dans le spectacle de Katerina Andréou, qui est une ancienne étudiante du CNDC, qui sera interprétée, attention, par le Ballet de l'Opéra de Lyon, parce qu'on aura le grand plaisir d'accueillir le Ballet de l'Opéra de Lyon l'année prochaine avec 2 programmes. On pourra retrouver plutôt une gestuelle crump dans le spectacle de Sylvie Balestra.
3: Crump.
1: Rite de passage, qui est un spectacle plutôt à destination des adolescents. Et on retrouvera notre artiste associé à partir de 2027, Bruce Chiffard, qui est l'un des breakers les plus médaillés au monde. Dans les années 2000, il a gagné les battles internationaux et il s'est mis à la création à partir des années 2010-15. Et on va l'accompagner pendant 3 ans, et il va nous accompagner pendant 3 ans. Donc je vous inviterai vraiment à venir découvrir sa création, qui clôturera le festival Conversation Snadaï, où il mélange à la fois cette écriture hip-hop avec les danses traditionnelles cambodgiennes.
3: Il est déjà venu
1: Il est déjà venu, c'est avec lui qu'on avait fait un Génération Break il y a 2 ans. Voilà, on avait... inviter toute la population à venir breaker avec nous.
3: J'ai l'impression de déjà vu encore une fois avec le CNDC. Suzanne, est-ce qu'on complète peut-être avec des informations pratiques concernant cette saison, tarifs, abonnements, je ne sais pas.
5: On reste sur la même logique effectivement d'abonnement, donc c'est toujours un abonnement commun hein, entre le KCDN et le CNDC.
3: C'est important de le préciser, du coup il n'y a pas de dissociation entre les deux structures.
5: Vous pouvez choisir autant de théâtre que de danse ou faire une majeure danse ou théâtre comme vous voulez. Et on vous encourage toujours avec cet abonnement à choisir une création, donc un spectacle qui n'a pas encore été créé et dont du coup vous découvrirez en avant-première le résultat fini. Donc voilà, soyez curieux, curieuses et lancez-vous dans l'abonnement avec nous.
3: Ça, c'est important. Elle a tout résumé de l'abonnement. Pauline, tu acquiesces ?
6: Oui, tout à fait. Et juste dire que justement, cette billetterie sera ouverte dès le lendemain, dès le mercredi 13h, sur Internet et au guichet, par téléphone. Voilà, mais on aura un petit peu de monde au début, donc... on vous conseille soit de venir sur place ou sur internet, les places sont de la même qualité.
3: C'est ouvert tout l'été hein, la billetterie.
6: Alors la billetterie en ligne est ouverte tout l'été et le guichet est ouvert jusqu'au 10 juillet. Voilà, ça vous laisse un peu de temps.
3: Je sais qu'au Grand Théâtre, les théâtres municipaux de la ville d'Angers, ils ont un fonctionnement aussi comme ça. Donc je vous posais la question pour être sûr, côté pratique. Jacques, tu as repris le micro.
7: Oui, c'était pour dire qu'effectivement, le public peut venir toute l'année, il reste toujours des places. Et effectivement, inviter les gens à prendre plusieurs propositions. On a quand même une richesse, une diversité, ce qu'on a dit. Et si on a des spectacles très engagés, on fait aussi des spectacles très joyeux et qui donnent de l'énergie. Donc c'est vrai qu'il
3: oui, on va pas forcément ressortir à chaque fois du quai
7: déprimé.
3: Déprimé ou le cœur gros ou la tête en feu quoi.
7: C'est... Non, je crois au contraire que de voir, de partager des sujets même graves, mais donne de l'énergie. Je crois que c'est comme quand on voit un très beau film, un film très fort sur des sujets graves, mais de pouvoir partager ce que disait Marion, être ensemble pour aborder des sujets. Je pense qu'en ce moment on en a besoin. Et c'est ce qu'on s'efforce de présenter. Donc ben, j'invite vraiment les spectateurs à prendre des risques aussi, parce qu'il y a beaucoup de très belles propositions.
3: Oui, puis ça reste des sentiments humains universels qui sont abordés au travers de l'art et la culture. Donc ça, a priori, ça parle à tout le monde. Il n'y a pas de raison que peu importe notre environnement socio-culturel, on sera toujours, ça fera écho à des choses en nous. Bon, on n'a pas pu tout évoquer malheureusement, mais on va garder du suspense pour mardi prochain. On rappelle l'heure quand même, Suzanne, Pauline.
6: C'est à 19h.
3: 19h, T900.
6: Voilà, exactement.
3: J'ai peur de me tromper. Bon ben, merci beaucoup pour cette dernière ensemble. Bel été, bon courage pour la saison suivante et puis topette.
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1: Bonsoir. Nous sommes ensemble pour une heure de chansons francophones féminines que vous pouvez écouter en direct sur Radio G et le 101.5 de la bande FM ou alors via le DAB+ si vous êtes équipé, mais aussi en vous connectant sur notre site internet qui est www.radio-g.fr. Alors nous commençons tout de suite avec Juliette Magnevasoa, qui est une artiste franco-malgache basque de 27 ans. Elle a commencé à chanter à 19 ans, en duo avec une amie, Pauline, et c'était pour un concert fait en faveur du Téléthon, ça se passait au Pays Basque. Et dans la foulée de cette soirée, eh bien Juliette et Pauline, deux guitares, deux voix, ont décidé de se produire ensemble sur scène, et ça a duré pendant plus de 3 ans en France et en Espagne, avec notamment des créations en langue basque. Juliette vient de Madagascar et elle a été adoptée petite. En 2025, elle a décidé de se lancer dans une carrière solo. Elle a d'ailleurs enregistré un album et ses chansons rejoignent ses deux terres, sont sous influence multiculturelle et sont en fait un concentré d'émotions comme celle que nous allons écouter maintenant. Elle a pour titre « J'ai tant rêvé d'être blanche ». Voici Juliette Magnevasoa.
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C'était Amélie Les Crayons qui chantait la valse du danseur de lune. Alors nous restons sur la lune avec la Québécoise Laura Gagné qui est autrice, compositrice et interprète. Elle a fait sa place sur la scène musicale francophone autant au Québec qu'en France en assurant notamment les premières parties d'artistes connus comme par exemple Rock Voisine ou Yves Duteil. Écoutons de la lune à ton balcon. Voici Laura Gagné.

Vous aurez reconnu, je pense, la voix de Patricia Cass avec ce titre, Un dernier blues. Et pour continuer, j'ai sélectionné Mesh. Elle est autrice, compositrice et interprète, mais également la petite fille d'Anne Sylvestre, donc elle a été sans doute à bonne école. Elle possède le rythme et le sens du verbe, mais elle a son propre univers musical. Voici La Maison par Mesh.

0: Nous venons d'entendre « Nos amours heureux » par Aurélie Sada. Et c'est Maud Lubeck qui va prendre la suite maintenant avec ce titre « Cœur ».
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0: Je vous propose maintenant un duo formé pour un projet spécifique. La poétesse, musicienne, autrice, compositrice et interprète suisse Aline Chapuis a eu envie de travailler sur un projet porté uniquement par des femmes et ancré sur son territoire qui est la Suisse romande. De cette envie est né l'album Sœur au pluriel et il incarne la collaboration et la diversité artistique féminine. Chaque chanson raconte une histoire personnelle et des expériences individuelles ou partagées. Ludiane Pivoine a écrit des paroles et Aline Chapuis a fait des musiques. Voici donc Aline Chapuis et Ludiane Pivoine qui chantent Ma maison.
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Anaëlle Miller est autrice, compositrice et chanteuse française. C'est à 7 ans qu'elle a commencé la guitare et à 13 ans, elle composait ses premières chansons. Des textes qui vont devenir, au fil de son avancée en âge, mutins et engagés, inspirés par sa vie, par le coin de sa rue ou l'autre bout de la planète. La chanson que nous venons d'entendre s'appelle « L'alarme rouge ». Et c'est Juliette que nous allons écouter maintenant, avec ce titre « Un aller sans retour ».

0: Voilà les Dalton.
1: Je suis Joe.
0: Hey.
2: Moi, je suis Avril.
3: Et moi, c'est Gulliver.
0: Yeah, t'es Gulliver, hein, Dalton?
1: Ah oui, c'est notre frère, tu le connais pas? Gulliver, c'est notre petit frère, il est trop sympa.
0: Hein?
1: Voilà.
4: Ouf! Moi, ouais, je suis en temps plein. Ouf, ouf!
0: Et toi, t'es qui, Vincent?
5: Et bah, moi, je suis Matt Dalton.
0: Wow! Oh. Et comme vous l'avez peut-être pas compris, ou peut-être que vous pensez faire un AVC, vous êtes sur Impro Station, la dernière de l'année. Oh wow wow. Et on a prévu évidemment les confettis. Je les balance.
3: Oh oh oh oh oh oh oh oh oh
1: j'ai un jaune dans l'eau.
0: Désolé, fallait pas les avaler.
5: Bah moi j'ai un verre dans le nez, pardon.
0: C'est des choses qui arrivent. Alors écoutez, pour cette dernière, on va faire le même principe qu'il y a deux semaines, c'est-à-dire que vous allez pouvoir nous proposer des choses que vous avez envie de voir, de faire.
4: Ah, fallait venir avec des trucs qu'on avait préparés ?
0: Ouais, des cartes blanches. Attends, j'ai pas dit que c'est qu'il y avait. On vient, on dit, on s'en fout. Les gens, ils s'en foutent.
4: Hey, y a Tony.
0: Oh là. Ouais.
2: Et ouais.
4: Quel concept.
0: Et y a Vincent. Il y a Vincent.
5: Salut. Salut les copains.
0: Y a qui? Y a qui? Y a comment il s'appelle? Romain, c'est ça?
4: Non, c'est Martin.
2: Il s'est déguisé en Romain, mais c'est Martin.
0: Ah, oui. Mais pourquoi tu mets ton déguisement en Romain quand
3: je
0: tu viens, Martin?
3: Je sais pas.
0: Et nous avons Martin. Non, c'est Ben qui s'est déguisé en Martin. Mais c'est pas possible.
2: Bah oui,
0: ça.
2: Oui, bah regardez.
0: Ah, voilà. Non.
3: Oh.
2: Mais derrière Ben se cache.
0: Non.
2: Ben.
0: Non.
2: Ben s'est déguisé en Ben. Incroyable.
0: C'est pas possible.
2: Ouais.
3: Mais... Ben 10.
0: Oui, la ref. Ah, merde, il est trop fort.
2: Il y a Mathilde avons... aussi.
0: Mathilde.
5: Ouais.
0: Ouais.
6: Bonjour.
0: Tu as un déguisement de poulpe aujourd'hui, Mathilde.
6: J'ai toujours un déguisement de poulpe dans mon sac à main parce qu'on ne sait jamais.
0: C'est vrai, c'est vrai. Il y a un gros sac à main et ça vaut le coup, hein, bien entendu.
3: Il y a un sac à main en peau de poulpe aussi.
0: Oui.
6: Oh bah non, quand même, du respect, merde.
0: Ah oui, c'est du faux poulpe.
3: Ah d'accord, c'est du
0: elle
3: faux
0: a eu poulpe. Ça à 20 000.
6: C'est du poulpe de synthèse.
5: C'est ouais. Une poulpe fiction.
0: Oh, il n'y a plus Manon, il va prendre Orléans.
6: Il a repris le flambeau du jeu de mots.
0: Et voilà. Et nous avons Nico qui est déguisé en cocotier. Nico cocotier.
4: Je vais cogner mes cocotiers.
0: Voilà.
4: C'est une noix de coco.
0: Vas-y, fais danser tes noix de coco. Non.
4: Allez. Super, on démarre du coup ou pas là, parce qu'on se fout là.
0: Oh là là, bah, c'est 3 minutes. Bah, on peut s'arrêter là si vous voulez.
4: Eh ben merci d'être. On est où, Tony?
0: On est où? Bon, on est dans les studios. Dans les studios de Radio G
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0: plus.
1: Tout le monde y arrive.
0: Ah ouais, tout le monde.
1: Sauf toi.
0: Sauf toi. Ouais, ouais. Si, les gens, ils savent où ils sont. T'imagines, t'es tout la radio, tu dis où je suis, où je suis. Personne fait ça. Tout le monde sait comment c'est marqué. Radio G. Ok.
1: Je sais pas si tu conduis. Tu regardes pas forcément.
0: Ah bah moi, je regarde tout le temps la radio.
2: Genre, t'as jamais pris une voiture avec un enfant insupportable qui appuie sur le bouton de la radio pour tester toutes les stations.
0: Si, mais
2: est-ce qu'il s'arrête aléatoirement sur un truc que t'as pas choisi?
0: Je l'ai balancé en dehors de la voiture, donc ça a dû être très très con. J'ai pas le temps.
1: C'est pas l'autoradio qui l'a balancé, hein.
0: Ah, non,
2: peut-être que pour les gens qui ne tuent pas les enfants, nous sommes la bouée de sauvetage au milieu de ces changements de fréquence.
3: Une bouée en peau de poule aussi, effectivement.
2: Parce qu'on reste dans le domaine aquatique, et ça c'est beau.
0: Donc là, si vous vous demandiez sur quelle radio vous étiez, déjà si vous nous écoutez, déjà rien que ça, c'est déjà extraordinaire. Et puis, et ben vous êtes sur Radio G, voilà. Tiens, il y a une phrase comme ça, on sent qu'il n'y a pas trop de fond.
1: Est-ce qu'on démarre pas?
4: Bonne idée.
0: Eh bien, écoutez...
1: C'est comme les impôts quand ça rame, hein, et que les gens ils négocient. Eh bien, il faut dire, allez, on y va.
0: Et c'est ça rame knafou, quoi. Bah, elle marchait bien en mars, parce que mais c'est vrai qu'en juin, c'est peut-être moins d'actualité, quoi. Bon, bah alors... qui c'est qui a une idée? Mathilde, avec sa peau de poulpe.
2: Moi, j'ai une idée parce qu'on vient de parler d'enfants et les enfants, je les aime pas. Et donc, je voudrais une thématique conte de fées, mais où, genre, tous les enfants, ils meurent. Voilà, c'est mon cadeau des vacances. Bon été à tous.
0: Si vous êtes un enfant et que vous nous écoutez, arrêtez de chuiner, vous faites chier tout le monde. Non, on rigole, évidemment.
1: Ça
0: vous
1: changez de radio.
0: Exprimez-vous, les enfants, ça fait plaisir. Dites
1: c'est important,
0: parents.
1: L'expression des enfants.
0: Exactement.
1: Exprimez-vous. Peut-être on va en entendre.
0: De quoi?
1: Maintenant?
0: Eh oui, tout à fait.
5: Eh bien, la tempête émotionnelle. Je sens une tempête émotionnelle dans les chroniqueurs, chroniqueuses de cette émission. Et je pense que vous devriez exprimer vos émotions.
1: Et trois.
0: Attends, il y a deux, un,
1: impro.
6: Bon, Timéo, ça fait deux fois que je te demande de venir bouffer. Alors, tu viens à table, s'il te plaît.
7: J'arrive, papa, j'arrive.
8: Timéo et son père habitaient une petite maisonnée au bord de mer, à Saint-Blanc-des-Lopins.
6: Alors, comme tu bouffes toujours des féculents chez ta mère, moi je t'ai fait des haricots verts et je sais que tu adores ça.
7: Oh merci papa, c'est tellement gentil.
8: Malheureusement, les haricots verts étaient magiques. Et si le petit Timéo en mangeait, un énorme tige d'haricots allait lui pousser dans le corps.
7: Je vais manger un haricot.
6: Allez, mâche bien.
2: Et soudain, le petit Timéo explosa dans une gerbe de sang et de viscères. Et un magnifique plant de haricots commença à pousser, et détruisit le toît de la maison, tuant son père au passage. Non pas à cause des débris, mais parce qu'il n'était pas couvert par son assurance pour ce type de dommage.
8: Un aventurier passait par là, à Saint-Laurent-des-Plaines, le long village.
9: Saleté de covate. Qu'est-ce que... Oh non. Ils ont rêvé le haricot Saint-Fentis. Le haricot qui va dévorer tous les enfants de la planète. Quelle bande de malades. Je savais bien qu'il y avait ce secret ici. Vite, il faut que j'y aille.
8: En effet, tous les petits enfants du village, à chaque fois qu'ils mangeaient des haricots, explosaient.
10: J'ai trop envie de manger des haricots, papa.
9: Non, mangez pas, non. Non.
1: Non. Non.
7: Ah oui, un haricot par terre.
9: Non. Mais c'est quoi ce truc vert?
2: Il paraît que les légumes, c'est bon pour la santé.
10: Et comment tu vas, Harry?
9: Ah bon, bah rien que ça, ça marche, ok. Merde, il est déjà trop tard. Ok, il n'y a qu'un seul moyen, il va falloir que je creuse pour aller déterrer la racine de ce haricot. Sinon, les enfants vont tous disparaître. Parce que en plus, si les graines vont, sont transportées par le vent, ce sera plus qu'un problème ici, ce sera un problème d'ordre mondial.
11: Tu crois donc que je te laisserai contrecarrer mes plans? Que souffle le vent et que tonne la tempête, les graines iront partout sur la terre.
6: Eh hey, monsieur, moi j'aime pas les haricots. Je peux t'aider, monsieur?
9: Tu t'appelles comment?
6: Moi je m'appelle Jérémy.
9: Jérémy, tu es peut-être le dernier enfant encore en vie ici et peut-être le dernier de l'humanité. Viens avec moi, Jérémy.
6: Oui, oui.
7: Eh, hey, mais moi je suis là aussi. Oh, haricots.
9: Quelle bande d'abrutis. Ah, viens, Jérémy. On va devoir gérer à la fois le vent et le terre. On va commencer par les critères. Tiens-moi cette pelle.
6: Allez.
12: Tiens, ouf,

0: En effet, la sorcière détestait les enfants. Mais elle avait une bonne raison de les détester. Car quand elle était plus jeune, à chaque fois qu'elle était en voiture, un enfant lui changeait la radio, ce qui lui permettait de ne pas savoir sur quelle radio elle était.
1: Des années à me niquer ma musique, ces petits fumiers. Maintenant, ils vont payer.
0: Et à chaque fois qu'elle tombait sur Radio G, elle ne le savait pas parce que l'émission d'improstation ne me disait jamais sur quelle radio elle était. Et comme elle était perdue, elle eut un accident terrible. Et depuis, la sorcière se jura de tuer tous les enfants.
1: Maintenant que je suis défigurée et que ma main droite est bloquée dans la position du signe de Joule, je jure que tous les enfants du monde paieront.
0: Et c'est ainsi que les enfants périssent.

0: Bonjour, vous êtes bien de retour sur Radio G, 101.5 FM, www.radio-g.fr. Bonne journée.
1: Oh, bravo, bravo Mathilde.
2: Tu as une voix, c'est du grand. Ouais, t'as une voix aussi sensuelle que prenante. On a envie de l'écouter.
0: J'ai tout appris de la dame qui donne les infos dans les gares SNCF.
1: Ah, mmh. Oui, c'est vrai, c'est vrai, c'est vrai.
3: Les amis. Oui, j'ai une triste nouvelle à vous annoncer, je vais devoir vous quitter.
4: Oh là là.
3: Non, c'est lui, les haricots. Donc, je vous souhaite une belle fin d'émission. Amusez-vous bien. Aïe. Ah. Arrêtez de me lancer des haricots, s'il vous plaît. Aïe. Et amusez-vous bien et à plus.
4: Reviens-nous vite, Benjamin.
3: Je reviendrai, bien sûr, d'un jour.
5: Tiens, des confettis.
3: Un nuage de confettis, Benjamin s'éleva de la chaise, s'envola, toucha le plafond de la salle jusqu'à ce qu'il ne puisse pouvoir monter, car effectivement, s'il n'y avait pas de plafond, il serait monté plus haut.
1: Ah oui.
3: Et resta coincé jusqu'à ce que la fin d'émission s'en suive, incapable d'hurler ou de poser un moindre mot jusqu'à la fin des temps.
4: Allez plus haut.
3: Topette.
4: La mouette.
6: Topette la mouette. Bah, c'était beau, c'était mignon ce qu'il vient de faire, non?
5: Oui, c'était beau.
7: C'était magnifique. Oh, c'était poétique. Ah pardon, j'ai encore un confetti coincé dans l'œil.
1: Ça me gêne encore.
6: Sec.
2: Eh bien, qui veut nous proposer une carte blanche, quelque chose qu'il a toujours rêvé de voir?
7: Alors, c'est une carte bleue.
2: Ah,
7: ça passe.
1: J'apprends.
7: Ok.
5: Pas le code du coup pour.
7: Alors, c'est le.
1: Oui.
0: Non mais TKT maintenant, il y a le sans contact, on a de la marge avant que ça.
1: Elle a dit TKT.
5: Ah oui, c'est vrai.
0: TKT.
2: À côté, tous mes idéaux, des mots. Eh bien, ça tombe bien. Bah écoutez, puisque personne ne se lance, moi j'ai une idée. La prochaine improvisation va être entièrement en chanson.
1: Ouais.
2: Bah, d'où l'intérêt d'avoir des idées, parce que si moi j'en ai, c'est foutu. Donc on va partir sur une chantée, hein, pas une comédie musicale, vraiment tout devrait être chanté. Et ce sera avec le thème « J'ai de l'eau jusqu'aux genoux ».« J'ai de l'eau jusqu'aux genoux », chanté, eh bien dans 3, 2, 1, impro.
4: J'ai de l'eau jusqu'aux genoux, j'ai de l'eau jusqu'aux genoux.
0: Oh là là là, il a de l'eau jusqu'aux genoux.
4: J'ai de l'eau jusqu'aux genoux, je ne sais pas pourquoi, il y a de l'eau partout, j'ai de l'eau jusqu'aux genoux. Eh ben bien Michael, tu as bousillé le lave-vaisselle, c'est pour ça qu'il y a de l'eau dans tout l'appartement. Oh non.
0: Oh là là là là, il a de l'eau jusqu'aux genoux.

0: Oui, je suis monsieur le plombier et je viens vous aider. Tenez-moi ce tuyau, je vais en mettre un autre.
1: Monsieur le plombier, on vient de me quitter. Pouvez-vous m'aider, monsieur le plombier?
0: Mais oui, je le peux, je suis célibataire. Et avec moi, vous inquiétez pas, j'ai pas le mal de mer.
1: Monsieur le plombier, c'est vrai que vous avez un bon air. Venez, venez bien. Vous envoyez en l'air.
0: Oh, pas devant votre fils. Il n'a pas l'air dégourdi. Tiens, prends donc un petit peu de réglisse.
2: Je n'aime pas le réglisse. Mais si ça peut me faire taire, je veux bien, sinon je tomberai par terre.
0: Allons, monsieur, venez voir, je retire ma salopette et ensemble
3: et
0: nous allons...
3: Et à partir de là, l'histoire s'arrête, parce que les enfants écoutent encore plus maintenant.
0: Enfin,

0: Et vous êtes bien sur Radio G sur 1.5.
1: Ouais.
2: Monsieur le plombier,
3: monsieur le plombier,
2: venez nous écouter, on va bien rigoler.
4: Et bientôt, bientôt, ça sera un tube planétaire.
1: Un tube plombier.
2: Pour les plombiers.
0: Avec toi, bravo.
2: Allez. Eh bien, Vincent, tu avais une idée pour la prochaine. Qu'est-ce que tu veux voir comme impro?
1: Eh bien, moi, j'aimerais bien une impro, une catégorie que j'avais adorée. C'était la Redis-moi ça.
2: Ah,
5: qu'est-ce que c'est?
1: Eh bien, on va lancer une impro libre. Mmh. Et puis, à un moment, comme je suis attentif à tout ce qui va se passer, eh bien, par contre, les dialogues, s'ils ne me plaisent pas, je vais te dire « Redis-moi ça ».
2: Et on fait un exemple.
1: Alors.
2: Hey, t'as encore bouché les WC, c'est pas possible.
1: Redis-moi ça.
2: Hey, t'as encore mis en panne la motobuilette.
1: Redis-moi ça.
2: Attends. Hey, t'as joué au Joker hier ou pas?
4: En fait, c'est une change ou une non pas ça, mais encore changer de nom.
2: Oui.
1: Alors, change, oui.
6: Redis-moi ça.
1: Redis-moi ça ou change.
2: Oui, j'appelle, en fait, on l'a refait celle-là. Mais chacun son nom de catégorie.
4: Ouais, chacun son nom. Hein.
2: Oui, c'est ça, le change aussi.
1: Ok, c'est ça qui est beau.
2: Qui marchait bien sur les réseaux sociaux.
4: Ouais. Hein. Eh oui, il y a eu une trend, comme on dit, une trend.
1: Donc, appelons la chance.
0: Succès, c'est
1: le cours.
2: Il a fait succès. Eh bien, donc c'est toi qui fais le MC, le maestro, qui nous dit à chaque fois quand t'as envie. Ça peut être une phrase, comme ça peut être aussi un bruit, on est d'accord?
1: Mais tout à fait.
2: Eh bien, est-ce que tu as un thème d'histoire que tu voudrais voir?
1: Eh bien,
2: Oui.
1: Au jardin d'enfants ce soir.
6: Au jardin?
4: Mais on fait que des trucs avec des enfants.
6: Ah ouais. Alors,
2: au club échangiste ce soir, ça marche avec les enfants.
1: Au sauna ce soir.
2: Eh bien, c'est parti dans 3, 2, 1, bro.
4: Bonjour et bienvenue au sauna. En quoi puis-je vous être utile?
6: Alors, moi, j'avais ce qui me plairait trop, c'est faire la totale, c'est-à-dire de la tête aux pieds, vous massez de la tête aux pieds. Éventuellement, au niveau des.
4: Vous aviez rendez-vous?
1: Change.
4: Très bien, monsieur, ça vous fera 153
1: Change.
4: Euros. Très bien, monsieur, vous avez une chance ce soir, c'est réduction, moins 30%.
6: À 30%, vous pouvez augmenter la réduction, s'il vous plaît?
4: Ça dépend, monsieur.
6: Au moins.
4: Ça dépend, est-ce que vous êtes étudiant?
6: Alors, je suis.
4: Ou chômeur? Ou est-ce que vous avez plus de 80 ans? Ou moins
6: oui,
4: de 18
6: oui.
4: ans?
6: Ouais, j'ai plus de 80 ans, en fait.
1: Change.
6: J'ai plus de 100 ans maintenant, et ça se voit peut-être pas, mais.
4: Très bien, monsieur. Du coup, c'est réduction pour les octogénaires.
1: Change.
4: C'est réduction pour les très vieux qui ont les couilles plates.
1: Change.
4: Du coup, je suis désolé, mais on ne fait pas de réduction pour les plus de 100 ans. Bon, monsieur, ça fera 32,72
6: euros. Oh, bah, très bien, 32 euros, c'est bien, oui.
4: Très bien, avancez dans les vestiaires.
0: Ah, il fait chaud là-dedans.
1: Change.
2: Il fait froid, c'est comment on allume le sauna, monsieur, là? Ça va pas du tout, je suis venu pour avoir chaud, moi.
1: Change.
0: Eh, hey, qui êtes-vous, vieux monsieur aux couilles plates?
6: Alors, tu me parles pas sur ce ton, déjà, parce que j'ai plus d'une centaine d'années, en fait.
2: Oui.
6: Donc,
2: vrai.
6: Tu me parles pas sur ce ton, tu vois que tout mon corps est ridé.
2: Oui,
6: mes
2: vrai.
6: Fesses, elles sont par terre.
2: Oui.
6: Mes couilles aussi.
2: Ah oui, ça.
6: T'as vu mes muscles? Je suis ultra musclé, je peux t'envoyer en l'air dans le sauna, enfin, dans le sauna, là.
4: Attention, messieurs, je vais mettre la vapeur.
1: Change.
4: Attention, messieurs. Nous allons allumer les douches.
1: Change.
4: Messieurs, en quoi puis-je vous servir?
2: Bah, allumer le sauna parce qu'il n'est pas allumé. Et monsieur et moi, je pense qu'on est venu passer un petit moment.
6: Là, je suis complètement à poil, j'ai même pas chaud. C'est quoi le délire, oui. là, monsieur?
2: Bah, j'ai mis une petite serviette, quand même.
4: J'appuie sur le bouton. Tut.
1: Change. Change.
4: Bip.
1: Change.
4: Oups, le bouton est cassé.
6: Ah, c'est pas vrai, c'est pas vrai.
4: Je vais aller le réparer.
2: Non, bah je demande d'être remboursé, moi j'ai pas que ça à faire. Hein.
4: C'est bon, le bouton est réparé.
2: Non, bah, je demande pas le remboursement là. Ah, il commence à faire bon là.
1: Change.
6: Je commence à rajeunir, je crois.
1: Change.
2: Mais oui, c'est vrai.
6: Je commence à avoir envie de péter.
2: Eh bien écoutez, ça. Je vais sortir du sauna le temps que vous fassiez votre petite affaire, d'accord?
6: Je,
0: Je vais fondre. Je suis en train de fondre.
4: Virginie, on a un souci dans le sauna numéro 3. Il y a encore un vieux qui est en train de fondre.
0: Je suis en train de fondre.
5: Oh non, mais encore ?
4: Bah oui.
5: Mais j'avais dit qu'il fallait pas l'allumer quand il venait, les vieux.
4: Bah oui.
5: Après, ça coule partout, c'est dégueulasse. Et sur le bois, c'est dur à rattraper. Hein.
1: Change.
5: Après, ça coule partout et ça nous fait des taches.
0: J'ai fondu, excusez-moi.
4: Bon, bah, je vais nettoyer.
2: Ah, bah, moi, je vais me mettre en bon, c'est parce que ça n'a pas du tout cette histoire. Alors là, alors d'abord, au début, il n'était pas chaud, maintenant, il a fondu, il voulait péter. Mais ça n'a pas du tout, c'est quoi, ça, votre sauna, là?
4: Bon, écoutez, monsieur, si vous n'êtes pas content,
2: oui.
4: Bah, vous allez en cabine 3.
2: Eh bien, je vais en cabine 3.
4: Vous inquiétez pas, on va venir.
2: Eh bien, ok, eh bien, je suis pas content, eh bien, je vais les casser la cabine 3, alors.
5: Non, mais déjà, vous touchez pas au matériel, mon petit Minet. Qu'est-ce qui lui arrive à celui-là?
4: Virginie va venir s'occuper de vous, vous inquiétez pas.
2: Ah ouais, bah qu'elle vienne, Virginie. Ah
5: qu'est-ce que tu croyais, petit Mariole, là? Moi, je te la fais bouffer, la pierre du sonar.
0: Ah, madame.
5: Je vais trapper la face sur les bancs, moi, tu vas voir.
4: Vous aviez cru qu'on faisait quoi ici? On est un sauna. On n'est pas un lieu de débauche.
1: Change, Tony.
0: D'accord, mais j'aime bien manger des pierres de sauna.
5: Ça peut s'arranger, mais va y avoir un supplément, mon petit chou. Oh.

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0: DAB bah c'est vous êtes sur Radio G quoi
2: il y avait presque tout moi je trouve ça bien
3: c'est une évolution
0: c'est vrai ouais.
3: D'ici la fin de l'émission il saura le dire correctement
0: et pour la dernière faut bien hein. Vous écoutez peut-être un podcast, eh bien, si c'est le matin, par exemple, bonjour. Et si c'est le soir, bonsoir.
2: Et si vous nous écoutez en vous endormant, bonne nuit.
3: Les petits.
0: Calme. Bonne nuit.
1: Bonne nuit.
2: Bonne nuit, les petits.
3: Il y a Nicolas et Pimprenel qui vont venir vous bercer.
2: Avec Nounours qui fait flipper.
1: Bonsoir, patron.
0: Ah bah moi, je l'aimais bien, Nounours.
4: Non, c'est moi, c'était le type qui était à côté de Nounours qui me faisait flipper.
0: Bah, c'est Nicolas.
4: Non, c'est pas Nicolas.
2: Non, le marchand de sable. C'était le marchand de sable.
4: Lui, il me faisait flipper.
0: Oui, il était chelou.
4: Ah ouais.
3: Confetti. Le
2: duo était glauque.
3: C'est la dernière. Confetti, Tony, il a acheté un carton.
0: Il a raison.
3: Pour réveiller les gens, parce que là,
0: Oui, mais c'était.
3: Piquer du nez, et hop là. C'est ça, il y en a qui écoutent après le manger, le repas.
0: C'est comme ça qu'il est devenu Voldemort, hein. Il a piqué du nez. Manon, si t'écoutes ça, j'espère que t'as trouvé ça bien.
4: Du coup, c'est vol de nez, du coup.
0: Oh. Oui. Alors, Nico, t'avais une idée, tu nous as dit en off, tu nous as dit j'ai une idée. Et puis la discussion s'est arrêtée là.
3: Bah oui, parce que tu nous as dit qu'il ne fallait pas dire nos idées avant de les dire à l'antenne.
0: Mais évidemment, il faut qu'on soit surpris, nous aussi, chers téléspectateurs qui nous écoutez.
3: Auditeurs.
2: C'est des auditeurs.
3: Parce qu'on n'est pas filmés.
0: Ils écrivent des livres ?
3: Oui, c'est ça. Alors, oui. Moi, du coup, mon idée, c'était de faire une point de vue. Et chacun raconte son point de vue d'un événement.
0: J'adore. Je suis frétillant comme un petit poisson dans de l'eau.
3: Voilà. Et j'avais envie de faire une point de vue sur le mariage de Joséphine avec elle-même.
0: Ok.
4: C'est auto-marié.
0: Voilà. Est-ce qu'on passe tous deux fois ou est-ce qu'une fois suffira pour toi ?
3: On improvise.
4: On peut faire ça.
0: Ok, d'accord, on ne structure pas. No structure. Ok,
3: carré. C'est la dernière ou c'est pas la dernière ?
0: C'est la dernière. Non, un point de vue pour le mariage de Joséphine. 3, 2, 1, impro.
2: Alors moi, je dois dire qu'au début, j'ai été un peu surprise parce que bon, c'est vrai que dans notre branche, on commence par un patron, on est confectionné et tout. Et puis, le but de la vie d'une robe de mariée, c'est quand même le jour J, quoi. C'est quand même, on s'attend à du waouh, on veut voir la gueule du marié quand il nous verra et qui, à la fois, il sera trop content et il se dira qu'il a de la chance et il se demandera combien on a coûté. Bon, là, il n'y avait pas ça. Du coup, c'était un peu plus intimiste, quoi. J'étais pas préparée. Mais bon, c'était bien. Je suis pas déçue. C'était bien.
5: Jean-Michel Paluchon, je suis adjoint au maire du petit village de Béton-Bazoches. J'ai marié Joséphine avec elle.
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Hello, coucou, bonsoir, bienvenue à toutes et tous pour la dernière de la saison. Et oui, à la fin de l'émission, je fermerai la porte de Sons of Blues jusqu'à début septembre. 2 mois pendant lesquels j'irai de concert en festival pour y voir et même découvrir des artistes sur scène et faire le plein de bonne musique pour la rentrée. Pendant cette dernière heure, eh bien, je vais revenir sur des disques qui sont sortis cette saison et que j'ai beaucoup aimés. C'est le cas du titre que vous venez d'entendre, titre extrait du nouvel album du chanteur harmoniciste Billy Branch et de son band Sons of Blues. Il y avait des invités sur cette galette, c'est pourquoi vous avez reconnu Bobby Rush au chant. À Chicago, toujours, le chanteur-pianiste Charles Tyner a sorti en janvier dernier son second album, Be a Man.

Bien même, c'était Charles Tyner. On continue de regarder dans le rétro de cette saison qui s'achève avec l'un des 14 enfants de Earl Burnside. Il s'agit de Dwayne Burnside qui a fait partie un temps du groupe North Mississippi All Stars. Dwayne Burnside a fait paraître en fin d'année son nouvel EP sur lequel se trouve Nightwear.

Vous écoutez Sense of Blues sur Radio G. Toujours parmi les nouveautés de cette saison, en fin d'année toujours, le jeune guitariste né à Marseille, Enzo Cappadonna, alias The Blues Kid, a dédié un album à son grand-père qui lui a offert sa première guitare à 7 ans. L'album de The Blues Kid Combo comporte 12 titres, dont Pretty Face.

Petit-Face, c'était The Blues Kid Combo. Restons en France toujours, puisqu'au début de la saison, j'ai eu le plaisir de vous présenter la dernière galette du groupe francilien Shaggy Dogs. Les Chiens Hirsutes, menés par Pascal alias Red, en sont à leur 9e album. Et pour cette nouvelle réalisation, les 5 garçons sont accompagnés par 2 cuivres. Voici Shaggy Dogs et leur Your Love is Dynamite.

Where You At, tiré du nouveau 30 cm de la légende Buddy Guy, album sorti l'été dernier, le 20e en solo du grand Buddy Guy. L'année dernière, toujours du côté de Toulouse, Monsieur et Madame Perfetti, qui n'est autre que le duo La Bedoun sur scène, ont fait paraître un 12 titres, dont celui-ci, Ce que l'amour veut.

Vous êtes toujours à l'écoute de Sons of Blue sur Radio G. Le disque suivant est paru en mars dernier. Il est l'œuvre d'une artiste française, une guitariste, auteure, compositrice et chanteuse de tout juste 30 ans, Alice Frank. La jeune fille a été signée par le célèbre label Ruff Records, ce qui est une référence et autre gage de qualité. Laura Chavez l'accompagne sur quelques titres. Bon, assez parlé, voici Alice Frank, Double Lovin'.

My Sweet Angel, les Toulousains, Thomas Sarody and Bipolar Blues, groupe que j'ai soutenu l'année dernière à Memphis lors de l'International Blues Challenge où ils représentaient la France et sont allés jusqu'en demi-finale. En Bretagne, c'est là-bas que vit maintenant celui qui fut un temps guitariste de la Souris Déglinguée, Thio Manuel. Aujourd'hui, à Sagi, on va dire, Manu Castillo, c'est son nom, écrit et compose dans un style plutôt que j'appelle moi Americana. Et cette année, Thio Manuel a sorti son 9e album studio avec des titres comme Let's Ride. Allez, c'est parti.

That's right, c'était Joe Manuel. Pour fêter le 100e anniversaire de la naissance de la légende B.B. King, le guitariste Joe Bonamassa a eu la bonne idée de faire appel à 30 artistes pour réinterpréter 32 morceaux iconiques du roi du blues. Le résultat est carrément magnifique. C'est pour moi l'un des meilleurs albums de ces deux dernières années. Et Chris Kane, que j'adore, reprend You Upset Me Babe.

You've Set Me Baby, c'était Chris Kane sur le magnifique double album B.B. King Summit 100. Le plus français des Texans, Monsieur Neil Black, toujours accompagné de son band The Healers, vient lui aussi de faire paraître un nouvel album. Le guitariste, compositeur, originaire de San Diego au Texas, a appelé son album Number 3 Monkey, Neil Black and The Healers.

0: Bonsoir à tous, c'est Mission Harvest, comme tous les jeudis soirs entre 22h et minuit, sur la bande FM Angevine, 101.5 MHz. Sniff sniff, c'est la dernière de la saison les gars ce soir. Alors avec...
1: Oui.
0: On va se retrouver ensuite au mois d'août, mais on va bien en profiter ce soir pendant 2 heures. À ma gauche, le sergent Pépère.
2: Bonsoir à tous.
0: À ma gauche également, le Fulvio.
3: Buonasera.
0: Au fond, l'ancien patron de l'émission, le Captain Belou himself, qui nous a rendu visite ce soir.
4: Salut à tous.
0: Eh ben ouais, les groupies, elles sont heureuses ce soir et reconnaissent sa voix du Captain Belou. Et à ma droite, le Nelson.
5: Bonsoir.
0: Scooter pour vous servir s'il y a des erreurs à la technique, c'est lui le responsable. On a commencé avec Accept, un groupe de métal allemand qui a commencé sa carrière à la fin des années 70. On est dans le pur heavy metal, notamment le chanteur. C'était un certain Udo Dirk Schneider qui a ensuite fait une carrière solo. Là, le titre, c'était Metal Earth, extrait de l'album du même nom, paru en 1985 et qui a été produit et enregistré par le même producteur que Scorpion à Hanovre. Évidemment, on est en Allemagne. Scorpion, à l'époque, c'est les leaders. Donc, Accept, c'est un peu la deuxième division, on va dire, au niveau du métal allemand. Mais ils ont quand même tenu à enregistrer chez les Scorpions. On a commencé fort avec Accept. Et les oreilles,
2: oui,
0: avertir, ont reconnu quoi?
2: La fameuse Élise, la lettre à Élise.
0: La lettre à Élise.
2: Élise Metal, ça fait drôle ça.
0: Ouais, mais c'était plutôt bien senti.
2: C'est original.
3: On va recevoir un coup de téléphone de Ludwig van Beethoven. Parce que c'est ça.
0: Pom pom pom pom. Allez, et
1: tu,
0: Nelson.
1: Et tu étais au Grass Pop.
0: Et j'étais au Grass Pop, mais ça, j'ai pas osé en parler pour l'instant. On verra.
2: C'est le fil rouge de son
0: programme. C'est le fil rouge de mon programme.
1: Voilà.
0: On en reparlera plus tard.
1: Il est revenu.
0: Et Accept, c'est le premier groupe que j'ai vu.
3: Voilà. Sauf.
0: Ouais, c'est le premier groupe que j'ai vu du week-end. C'est pour ça que je voulais ouvrir l'émission avec Accept.
1: Et on va en reparler. Et moi, je vous propose d'aller à Atlanta, capitale d'une boisson bien célèbre. Et on est en Géorgie. Et le groupe s'appelle Georgia Satellite. C'est un groupe qui est formé en 1986 et qui sort son premier album éponyme. Et qui, avec le plus curieux des hasards, se classe cinquième dans le Billboard 200 américain avec le single Keep Your Hands to Yourself qui les propulse au devant de la scène, tant et si bien qu'ils battent le Living on a Prayer de Bon Jovi. Et oui, à la même époque. C'est vous dire qu'ils ont fait très fort, parce que déloger Bon Jovi du Billboard, il fallait le faire, quoi. Ouais. Alors le groupe tourne énormément en 87, en 88, enregistre au passage un deuxième album qui a autant de succès, si ce n'est plus, il s'appelle Open All Night. En 89, ils enregistrent un troisième album. Et là, malheureusement, l'album ne connaît aucun succès. Toutes ces années de tournée, le succès finissent par décliner et le groupe se sépare malheureusement. Alors que c'était vraiment un groupe qui avait un potentiel énorme, beaucoup d'énergie. Et là, on les retrouve sur une reprise d'un certain monsieur qui s'appelle Jerry Lee Lewis. Et le morceau survitaminé s'intitule « Wool Lotta Shaking Going On » des Georgia Satellite.

0: ça aussi c'est un standard de revival, ça s'appelle Sleeping and Sliding, Peeping and Hiding. C'est une chanson interprétée à l'époque dans les années 50 par Mr. Little Richard. Alors elle est co-écrite par Little Richard, il s'est fait aider par des copains à lui, et le morceau il a mis du temps à être reconnu comme étant un morceau à part entière de Little Richard, parce que elle a porté plus différents noms. Je vous fais pas l'histoire de la chanson, mais finalement Sleeping and Sliding, on le reconnaîtra comme étant la chanson de Little Richard, qui a été repris par John Lennon, un certain John Lennon.
1: Ah, et c'est effectivement sur l'album Rock and Roll.
0: Voilà. Ouais. Alors là, c'était qui s'y collait? Bah, c'était Johnny Winter. Il n'est pas tout seul, il est avec son frère Edgar Winter, qui ont 2 ans d'écart. Ils sont originaires du Texas. Et autant Johnny nous a quittés en 2014, Eddie est toujours vivant. Edgar est toujours de ce monde. Et là, on est sur l'album qu'ils ont fait ensemble en 1969 et qui s'appelle, jeu de mots, Second Winter, c'est-à-dire à la fois le deuxième album de Winter et surtout un album avec son frère. Voilà, ce sont des frangins, et c'est ça, c'est beau, jouer avec son frère.
1: Si ce n'est toi, c'est ton frère.
0: C'est ça. Et finalement, bah, c'était un petit clin d'œil à Little Richard. C'était sorti en 1956 à l'origine, avec en face B... Long Tall Sally.
1: Ah ouais, ah.
0: Yeah. On était avec les frères Winter.
2: Et maintenant, on va rendre visite au loup des steppes, si je ne m'abuse.
3: on va faire passer finalement une des chansons les plus iconiques de l'histoire du rock. Je vous parle du titre Born to be Wild, interprété par les Steppenwolves, tiré de leur album homonyme du 1968. Born to be Wild est une chanson écrite par Mars Bonefire en 1968, qui a rendu célèbre le groupe de rock américain Steppenwolves. Elle est souvent utilisée dans la culture populaire comme chanson de référence aux bikers. Cette chanson est considérée comme ayant inspiré le nom du genre heavy metal. En effet, le second couplet de la chanson mentionne les heavy metal thunder, le lourd tonnerre mécanique du rugissement des moteurs de moto, première attestation écrite du syntagme heavy metal. La chanson a été entendu sur beaucoup de publicités, mais surtout sur le film Easy Rider. Il faut dire que Peter Fonda, réalisateur du film, il voulait que la colonne de la bande sonore du film soit interprétée par Crosby, Stills, Nash & Young. Mais Born to be Wild fut posé comme démo, mais elle sonnait tellement bien que c'est là qu'elle est restée. Et c'est là que nous allons l'écouter ce soir, Steppenwolf, Born to be Wild.

0: Et c'était Mr. John Bon Jovi avec son titre Billy Get Your Guns de l'album Blaze of Glory 1990. Blaze of Glory, c'est son premier album solo de John Bon Jovi, sorti le 7 août 1990. Il comprend des chansons inspirées par le film Young Guns 2. Le metteur en scène Emilio Estevez avait demandé Wanted Dead or Alive de Bon Jovi comme chanson thème pour la suite des aventures de Billy the Kid. Mais John Bon Jovi a fini pour composer une toute nouvelle chanson pour la bande-son du film. Et l'album présente des invités tels que Elton John, Little Richard et Jeff Beck. D'ailleurs, les solos que vous avez entendus en Billy Get Your Guns, c'est Mr. Jeff Beck en personne. L'album se concentre principalement sur le thème de la rédemption et sur le fait de savoir si les erreurs passées d'un individu les rattraperont. Donc c'était John Bon Jovi, Billy Get Your Guns.
1: Très bien, vous écoutez toujours l'émission Harvest, comme tous les jeudis de 22h à minuit sur Radio G 101.5 FM. Et ben, peut-être le seul lien qu'il y a, Fulvio, entre ce que tu as passé et ce que je vais passer maintenant, c'est Jeff Beck, dans le sens où c'est quelqu'un qui était dans le rock mais qui est passé par le blues.
0: Ah oui.
1: Et là, on va parler du blues, il connaît très bien au moins des deux artistes que je vais... dont je vais vous parler.
0: Ah bah, je vois la pochette et j'ai frisson déjà.
1: C'est une rencontre historique entre deux générations de blues, le maître incontesté du genre B.B. King et l'un de ses plus célèbres héritiers britanniques, Eric Clapton. Et là, c'est l'album qui s'appelle Riding with the King, sorti en 2000, qui connaîtra un grand succès commercial. J'ai choisi le titre éponyme, Riding with the King, qui a été écrit par John Hiatt à la fin des années 80. Et la chanson raconte l'ascension des musiciens qui se retrouvent à rouler avec le roi. Alors, le King peut être compris de plusieurs façons. Ça peut être Elvis Presley, ouais. Mais c'est aussi B.B. King lui-même. Et c'est le cas avec Clapton. On se régale avec Riding with the King, Clapton et B.B. King.

0: Vous venez d'entendre Coco Taylor, un des derniers grands disques de la carrière de la reine du blues, Coco Taylor, qui est décédée en 2009. Et là, l'album est sorti en 2000, la même année que l'album qu'on est en tournée avec Eric Clapton. Il montre une artiste septuagénaire au sommet de son art vocal. Et le titre, alors l'album s'appelle, excusez-moi, Royal Blue. Et le titre que vous venez d'entendre s'intitulait Blues Hotel. C'est sans doute un des sommets du disque. Il s'agit d'un duo entre Coco Taylor et B.B. King, le lien avec le titre de tout à l'heure. La chanson imagine un lieu symbolique, un hôtel du blues, où se retrouvent les cœurs brisés, les voyageurs solitaires et tous ceux que le blues accompagne de leur vie, comme des bassistes par exemple. N'est-ce pas, Folio?
1: N'est-ce pas?
2: Alors les gars, si je vous dis Vincent Furnier, né en 1948 à Détroit,
0: oui.
2: J'imagine que nos auditeurs ne font pas trop le lien avec notre musique.
0: Oh,
2: Vincent
0: moi,
2: Furnier,
0: si.
2: Oui, toi si, Pépère, c'est
0: bah
2: normal.
0: Oui, bah oui.
2: Et notre ami Nelson aussi, parce qu'il l'adore.
0: Oh, bah lui aussi.
2: C'est Alice Cooper, mais à la base, Alice Cooper, ce n'est pas le nom, ni même son nom de scène.
0: Mais non.
2: C'est le nom du groupe.
0: Exact.
2: Mais le leader, c'est effectivement ce fameux Vincent Furnier.
0: C'est un peu comme Debbie Harry avec Blondie. Hein.
2: Ouais,
0: Blondie, on pensait que c'est elle, c'est Blondie, quoi. Alors, c'était, bon.
2: C'est vrai. Et du coup, eh bien, on a fini par assimiler ce personnage toujours grimé, inspiré par les films d'horreur, ce qui lui vaut des mises en scène très spectaculaires. Ben, on l'a assimilé à ce nom, Alice Cooper. Alors, un truc que j'ai découvert, les gars, et ça va vous faire sourire parce que moi-même, je pratique ce sport, c'est un golfeur d'un niveau exceptionnel. En fait, pour faire fin à ses addictions, notamment à l'alcool et à la drogue, au début des années 80.
0: Donc il buvait du thé.
2: Voilà, il s'est mis du thé. Ouais. Il s'est mis au golf et pendant un an, il a joué tous les jours. Résultat, il est classé quasiment zéro aujourd'hui. Pour les golfeurs, ça parle. C'est un niveau plutôt quasi professionnel. Voilà, c'est la thérapie à ses addictions. Alice Cooper, c'est drôle quand même.
0: Il a quand même fait son,
2: appris un truc.
0: Il a fait son trou autrement. Quoi.
2: Il a fait son trou. Alors, c'est un groupe et c'est quelqu'un, parce que finalement, on mélange un peu les deux, qui a une discographie pléthorique. Je ne sais pas combien d'albums ils ont fait, Alice Cooper, mais assez énorme. Dont un album il y a un an et demi à peu près, où il a reformé son groupe d'origine, le Alice Cooper d'origine, du début des années 70. Là, je vous propose un extrait de son sixième album, un de ses albums qui a connu le plus de succès. C'est le Billion Dollar Babies, paru en 1973. Et je vous propose le titre No More Mr. Nice Guy, qui avait été repris par un groupe de métal aussi qui s'appelle Megadeth. Alice Cooper.

0: voilà, un titre qui me rappelle mon adolescence et notamment quand j'écoutais la fameuse émission Roxane sur les ondes de Radio G à l'époque, le samedi après-midi, avec...
1: Ah oui,
0: comment s'appelle-t-il?
1: Oui, comment il s'appelait? Blue, c'est pas ça?
0: Non, Roxane.
1: Ah, Roxane. Ah oui, il y avait Eric.
0: Eric et
1: Frédéric, c'est
0: pas ça? Ah, je sais plus.
1: Freddy, si.
0: Mais en tout cas, bah, ils adoraient Def Leppard, ils le passaient très régulièrement. Ce photographe extrait de l'album Pyromania, troisième album du groupe, produit par Mutt Lange, le producteur en vogue à l'époque qui a produit notamment des albums d'AC/DC, entre autres. Avec cet album, ils se sont orientés vers un hard rock un peu plus FM, taillé pour les radios, y compris Radio Gribouille à l'époque.
1: Oui.
0: Bah, Def Leppard, ils sont originaires de Sheffield en Angleterre. Ils ont participé à ce qu'on appelle la New Wave of British Heavy Metal. Et ils sont toujours en activité. Et sur scène, ils sont toujours aussi bons. Et ben voilà, les choses sont dites. Mon cher Nelson.
2: Bon, bah, moi je vous emmène en Angleterre en 73.
0: Et pas si loin que ça.
2: En Angleterre en 73, et ben il y a un morceau, il y a un album qui s'appelle Oulala qui va sortir. Et
1: ça va faire mal.
2: Et c'est un album des Faces. Les Faces, on va rappeler quand même que c'est un groupe formé en 69 avec Ronnie Lane, Ian McLagan, Kenny Jones et
1: le chanteur.
2: Qu'est-ce que j'ai dit?
3: Dis-nous le nom du chanteur.
2: Faces, c'est ça.
1: Il manque le chanteur.
2: Oui, Rod Stewart. Et donc, Oulala, donc c'est le dernier album du groupe, parce que le groupe va s'interrompre en 1974. Et dans cet album-là, il y a un titre qui va connaître un certain succès en Angleterre. C'est, pour les Anglais, hein. Ce serait leur meilleur 45 tours qu'ils aient jamais signé. Il s'intitule Cindy Incidentally. Alors, un grand tube qui malheureusement va signer aussi la séparation du groupe en 74. Pourquoi? Tout simplement parce que Steve Marriott... Non, je raconte des bêtises. On va écouter Cindy, Cindy Natalie, si Marriott se sent pour plus tard. Un morceau des Faces.
0: On l'excuse, hein, c'est la chaleur.
2: Ouais.
0: La
2: chaleur. Et oui.

0: Hard Luck Woman, elle est étonnante cette chanson, hein, ne vous trouvez pas? Surtout lorsqu'elle passe après un morceau des Faces.
1: Bah oui, on dirait que c'est encore les Faces.
2: Oh, bah on pensait, oui, que c'était bah la oui. suite.
0: Bah, on a l'impression que c'est Rod Stewart qui chante, on a l'impression que c'est sorti de l'album Oulala, puis en fait, ben non, c'est un morceau qui est dans l'album Rock'n'Roll Over, sorti en 76, et c'est un morceau qui a été écrit par le groupe Kiss. Et oui, c'est Kiss qui a écrit cette chanson, plus exactement Paul Stanley. Résolument le meilleur musicien du groupe Kiss, hein. Mais c'est Peter Criss qui est au chant. Et Peter Criss est le batteur. Ah oui. Et Peter Criss, il a la même voix que Rod Stewart. et je vais vous dire pourquoi ils ont fait ça, parce qu'en fait, au départ, Paul Stanley, il avait écrit cette chanson-là pour les Faces, qu'ils l'ont refusé. Parce que M. Rod Stewart estimait que la chanson n'était pas bonne.
3: Bah, il a eu tort.
0: Alors, il s'est dit, Paul Stanley, puisque vous n'en voulez pas de la chanson, eh bien, nous, on va la produire pour nous, pour notre album Rock'n'Roll Over. Et avec ça, ils ont fait un carton. Et Rod Stewart, il a été boudé dans son coin, avec ses petits trains électriques, et puis
1: c'est groupé.
0: Et oui, c'est donc un morceau de Kiss. Étonnant, hein, quand même, hein. Comme quoi, il y a des choses. Et c'est surprenant, hein. Ouais. Parce que Kiss n'est pas habitué à faire ce genre de morceau d'habitude, hein.
2: Non. Non, pas du tout.
0: Voilà, petite anecdote.
2: On arrive en France, finalement. On retourne en France et on trouve le guitariste Fred Chapelier avec son album A Tribute to Ray Buchanan du 2007. Fred Chapelier, classe 1966, né à Metz, plongé dans le rock et le blues dans le plus jeune âge, mais il voulait être batteur. À 9 ans, il pensait à jouer comme Ian Paice, comme Cozy Powell, comme John Bonham, mais non, c'est les bons jours. Et en 1978, il commence à jouer de la batterie, mais quelques années après, il connaît finalement la guitare, et il devient amoureux, et il s'applique jour après jour à jouer de la guitare, avec dans la tête un projet qui arrivera à faire seulement beaucoup d'années plus tard, faire un disque tribute à Roy Buchanan, qui était vraiment son idole. Pour faire ce disque, il appelle Jane Ellen Russell, qui avait produit les disques de Roy Buchanan en 1976. Et finalement, il arrive à réaliser un rêve d'enfance. Donc, ce qu'on va écouter, c'est la chanson Highwire de Fred Chapelier du 2007.

0: un grand, grand, grand guitariste pour une grande, grande, grande chanson. C'était Mr. Jeff Healey. La chanson, c'était Freedom, la chanson de Jimi Hendrix qui était sur son dernier album, The Cry of Love. Tandis que Jeff Healey l'a reproduit dans son album de reprise Cover to Cover de 1995. Donc, guitariste originaire de Toronto, Jeff Healey enregistre cet album en 1995. Il n'est pas totalement inconnu. On a pu le remarquer en 1989 dans le film Roadhouse, qui nous contait les mésaventures d'un videur de boîte de nuit confronté à un homme d'affaires mafieux, Ben Gazzara. Jeff, il a interprété le rôle de Cody, le guitariste d'une bande, jouant au Double Dose Club au Cédérule, une partie du film. Adopté alors qu'il n'était encore qu'un bébé, Jeff Healey fait figure de guitariste prodige. Victime, hélas, d'un cancer de la rétine, il est non-voyant en un an et s'est mis à jouer à la guitare 2 ans plus tard. À 19 ans, l'homme qui joue avec la guitare sous ses genoux est noté par des gens qui le présentent à Albert Collins et à Steve Ray Vaughan, qui devient bientôt ses mentors. Il signe pour Arista Records avec Mr. Clive Davis, un grand producteur qui, hélas, vient de décéder cette semaine. Et grand disque de grandes reprises. Dans ce disque, il reprend des chansons de Yardbirds, de Cream, de Willie Dixon, de Zeppelin. Un album magnifique. Donc, je ne dirais pas autre chose. Jeff Healey, Freedom, album cover to cover.
1: Bon, on va quand même se calmer un petit peu, parce que je trouve que les gars, hein, c'est très électrique ce soir. Hein.
0: Ah, wow.
1: Là, je vais donner un grand monsieur qu'on passe pas très souvent, pas assez souvent peut-être, c'est monsieur Elton John, avec son album Honky Château, sorti en 72. C'est son 5e album studio à l'époque. Et son titre fait référence au célèbre château d'Hérouville, près de Paris, où l'album fut enregistré. Alors, isolé dans la campagne française, lui offrant donc une atmosphère créative très différente des studios londoniens. Et je vous ai choisi pas forcément la chanson la plus connue, mais que j'aime beaucoup, qui s'appelle Amy. C'est une sorte de joyau caché. Elle possède un charme particulier. C'est une ballade country folk, douce et lumineuse. Elle parle d'une relation amoureuse empreinte de tendresse et de vulnérabilité. C'est donc une chanson intime. Je vous laisse apprécier le Elton John, que j'aime celui-là.

0: Vous venez d'entendre Genesis avec l'album Duke, paru en 1980, album qui réussit la synthèse entre le rock progressif des années 70 et la pop sophistiquée des années 80. Et le titre que vous venez d'entendre, Misunderstanding, est entièrement écrite par Phil Collins et devait figurer à l'époque sur l'album Face Value. Oui. Et Phil Collins a expliqué qu'il s'est inspiré de Sail On, Sail On des Beach Boys et de Hold the Line de Toto pour construire le morceau. Il y a un contraste entre la mélodie chaleureuse, presque estivale, et les paroles qui sont plutôt tristes.
1: Vous écoutez toujours l'émission Harvest sur les ondes de Radio G, comme tous les jeudis soirs entre 22h et minuit. Et on va vous prouver que les groupes de hard rock savent aussi faire de belles ballades. Et on va tout d'abord aller en Suède avec le groupe Europe, formé en 1979. Et ses deux leaders, John Norum, le guitariste, compositeur et le chanteur emblématique, Joey Tempest, qui, je vous le confirme, en concert a toujours une énergie incroyable et plaît toujours aux femmes. Hein. C'est pas la peine de rivaliser avec lui, les gars. Ils ont fait 11 albums studio, dont le célèbre The Final Countdown en 1986, qui les a propulsés au sommet des hit-parades à l'époque. Un 12e album est en préparation, devrait sortir prochainement. Et là, on va se plonger dans le 8e album du groupe, Last Look at Eden, paru en 2009. Et le titre que je vous propose, c'est New Love in Town, Europe.

0: C'était le groupe Foreigner, un groupe américano-britannique formé par Mick Jones, guitariste de Johnny Hallyday anciennement, et Ian MacDonald, ancien claviériste de King Crimson, en 1976. Et là, on était sur leur dernier album studio en date, seulement le 9e. Ils n'ont fait que 9 albums studio. Le titre de l'album, c'est Can't Slow Down. Et le morceau que je vous proposais, c'est When It Comes to Love. Alors pourquoi j'ai choisi un morceau de cet album-là et non pas, par exemple, un morceau de l'album 4, l'album fort, qui est l'album emblématique et qu'on passe souvent. Mais c'est surtout parce que le chanteur de cet album, Kelly Hansen, eh bien, c'est toujours le chanteur de Foreigner qui aujourd'hui tourne régulièrement, toujours en festival, avec un petit peu un tribute à lui-même, puisqu'il n'y a pas grand monde d'origine hein, dans le groupe. Hein. Ils sont soit malades, soit décédés, soit ils ont quitté le groupe. Mais par exemple, il y a ce Kelly Hansen, finalement, eh bien, il remplace avantageusement Lou Gramm, qui, paraît-il, est très fatigué. C'était Foreigner.
1: Ça fait toujours plaisir d'entendre ce groupe, effectivement. Et moi, je vais vous parler d'un monsieur que vous connaissez. Il s'agit de Alan Parsons, classe 48, né à Londres. Et il a ceci de particulier, ce monsieur, c'est qu'il a commencé sa carrière en travaillant avec les Beatles. Parce que Alan Parsons, à l'origine, c'est un ingénieur du son. Et il a été embauché au studio Abbey Road pour la firme EMI. Et il a commencé faire la technique, alors pas principale, hein. Il n'était pas aux manettes principales, faire la technique avec les Beatles en 69, il était opérateur.
2: Tape operator. C'est celui qui faisait démarrer les magnétophones voilà. Arrière avant.
3: Justement, sur le fameux album Abbey Road.
1: Mais il avait 20 ans à l'époque, hein. 20 ans. Il a commencé comme ça, comme un apprenti, et puis finalement... Eh bien, Alan Parsons, qui est quelqu'un de, je pense, qui doit avoir beaucoup de talent au niveau de la production, il a travaillé avec Al Stewart sur Here's the Cat, oui. Paul McCartney sur les premiers albums, et Pink Floyd sur deux albums, Atom Heart Mover et Dark Side of the Moon. Et Alan Parsons, il a commencé donc comme ça sa carrière. Et puis en 1976, eh bien, avec son camarade de jeu Eric Volson, eh bien, ils ont décidé de créer le Alan Parsons Project. Et ils ont fait des tubes hein, quand même. Hein.
2: Et comment
1: Eye in the Sky. Voilà, je cherchais le mot. Notamment le Eye in the Sky que je ne vais pas vous passer ce soir. Parce que j'ai choisi un morceau qui est sorti sur l'album sorti en 79 qui s'intitule Eve. Quatrième du nom, et sur cet album, il y a un morceau qui a été écrit par Chris Rainbow, un ancien de Camel.
3: Oui, exactement. Oui.
1: Et c'est lui qui chante sur ce morceau. Le morceau, c'est Winding Me Up, Alan Parsons Project.

0: si ce n'est pas un tube, ça, je ne m'y connais pas. Il s'agit de le, tout le monde l'a reconnu, bien sûr, du fameux, fabuleux Moonlight Shadow de Mike Oldfield. Mike Oldfield, sorti en mai 83, ça rappelle de bons souvenirs à tout le monde.
1: Ah bah oui.
0: Et Mike Oldfield, ben là, avec ce morceau-là, je peux vous dire que, eh bien, il a renforcé sa, son succès, sa gloire, sa, parce qu'il avait déjà, il s'était fait connaître déjà bien avant avec l'album Tubular Bells. Eh bien oui, lorsqu'il a sorti l'album Tubular Bells en 73, son premier album, le gamin, il a 20 ans et il va connaître un succès commercial, non seulement parce que la, un thème de son album va être repris dans, l'album, dans le film d'horreur L'Exorciste, mais en plus, il va signer chez un monsieur qui s'appelle Richard Branson et qui vient d'ouvrir la société Virgin. Et avec Richard Branson, tous les deux, ils vont connaître le succès bah, que vous connaissez aujourd'hui. Hein. Et dernière chose qu'on peut dire sur cette chanson, au chant, bah, c'est pas n'importe qui, c'est Maggie Reilly, avec cette voix extraordinaire, extraordinaire, elle est écossaise. On donne pas son âge. Hein. Et elle est d'abord, elle a d'abord commencé comme choriste sur les tournées de Mike Oldfield, notamment sur l'album live
2: Exposed, voilà, en 1970.
0: Et puis finalement, bah, il a dit, bah, ma petite, tu vas passer au chant. Et avec lui, avec Maggie, je crois qu'ils ont fait deux ou trois albums, il me semble.
2: Il y a le fameux Get to France après.
0: Ouais, Get to France.
2: Sur l'album, j'ai perdu le titre, mais oui.
3: Island, non.
0: Non. En tout cas, voilà, ça c'était Moonlight Shadow. Ouf. Ben Michael Field.
2: Je suis sûr que tu étais comme moi, amoureux de Maggie Reilly à l'époque, mon cher Nelson.
3: Oui. Mais tu disais que Michael Field devient célèbre avec ça, mais et avant, mais c'était différent parce qu'avant, il était célèbre pour son côté expérimental et musique de film. Et là, il va toucher un autre public en plus.
0: Un autre public aussi.
3: Avec des chansons un peu plus populaires.
2: Plus radio, plus radiophonique.
0: Pop. Et surtout le fait d'avoir rajouté des paroles, surtout.
3: Exactement.
0: Parce qu'avant, c'était plutôt des instruments.
3: Tout à fait.
0: Hein. D'ailleurs, Michael Field, multi-instrumentiste. Hein.
2: Ouais. Attention. J'ai retrouvé le nom de l'album, c'était Discovery.
3: Exactement.
2: Avec le To France.
4: Enregistré par Simon Phillips, lui-même, le batteur.
2: Le batteur de Michael Field.
4: Oui, qui est un bon ingénieur du son.
2: Et ben voilà, vous savez tout.
0: Tu sais de quoi tu parles.
4: Un peu.
3: Mais c'est un copain à lui.
4: Non.
3: Lui peut parler de ses soirées du Perrois.
2: C'est soirée RCA avec Fulvio.
0: Fulvio, à toi.
4: Eh bien, ce soir, j'ai changé mon programme initial pour rendre hommage à un grand homme, un grand chanteur qui nous a quittés hier. C'est Mr. David Clayton Thomas. Le nom, ça ne vous dira pas grand-chose, mais c'était l'homme qui, pendant des années et des années et des années, c'était le chanteur soliste du groupe Blood, Sweat and Tears. Blood, Sweat and Tears, un groupe mémorable, fondé par Al Kooper, et auquel, après, ils se sont ajoutés des musiciens comme Lou Soloff, la trompette, Lou Marini, Dave Bergeron, Bobby Colombi, un ensemble de musiciens extraordinaires. David Clayton Thomas a une enfance difficile, abandonné par ses parents, il finit bientôt en prison. Hélas, sort de la prison et finalement quelqu'un lui donne une guitare. Et sur cette guitare, il commence à écrire, à composer. Et rencontre les premiers succès et il s'unit au Blood, Sweat and Tears avec qui il fera une carrière mémorable. Après avoir quitté les Blood, Sweat and Tears, il continue une carrière soliste jusqu'à très récemment. Aujourd'hui, on le retrouve en solo sur un concert enregistré dans sa ville de Toronto en 2005 avec un groupe de 11 musiciens, surtout des bonne section des cuivres, et il chante une de ses chansons phares, Spinning Wheel, qu'il avait écrit texte et musique pour Blood, Sweat and Tears. Et je vais vous rappeler une autre chanson que Clayton Thomas il a écrit et que je suis sûr il est en train de chanter en ce moment. Elle s'appelle And When I Die. Aujourd'hui, c'est le jour où il va la chanter au paradis. Mais ce soir, On va écouter Spinning Wheel, Mr. Dave Clayton Thomas.

0: 1984 sur son propre nom d'artiste avec ces titres que vous venez d'entendre. Mais après, il a formé le groupe Bad English avec qui, en 1989, il a enregistré la chanson When I See Your Smile qui a été, encore une fois, numéro 1.
1: Le grand tube de Bad English.
0: Bah oui, voilà. Donc, cet homme, c'est quelqu'un qui a les pouces vertes, on dit comme ça en musique.
1: Il est né sous une bonne étoile.
0: Oui, une bonne étoile. Bon, donc, John Wade, Missing You.
2: Nous allons changer un petit peu de style avec le groupe Kansas. C'est leur album, on va dire, le plus connu, Point of No Return, paru en 77, le sommet artistique et commercial de Kansas. Cinquième album qui concilie rock progressif ambitieux et succès populaire massif. Et là, on va écouter le titre qui les a rendus célèbres, demandé par notre ami Pascal. Il m'avait demandé il y a au moins 3 semaines, j'ai dit non, pas maintenant, mais je te promets qu'on la passera à la dernière émission de Harvest du mois de juin. Et voilà, c'est maintenant une balade acoustique d'une extrême simplicité. Le texte rappelle que la gloire, les richesses et même nos existences finissent par disparaître. Mais la musique est toujours là. Dust in the Wind.

0: vous ai souvent reconnu, c'était Scorpion avec l'album Savage Amusement, sorti en 88, album entre hard rock et l'ère MTV. Et le titre, c'était Don't Stop at the Top, clairement une chanson motivante et optimiste. Elle parle de persévérance, de prise de risque, de refus de complaisance et de volonté d'aller toujours plus loin. Un peu comme Harvest, en fait. C'est un peu nous, on s'arrête aujourd'hui, mais c'est pas fini. On continue, on reste au top, on reprend au mois d'août.
1: Oui, oui. Est-ce que tu veux nous saluer ?
2: Eh bien oui, parce que la fin de l'émission approche et on va devoir se quitter. Comme le disait si bien Sergent Pépère, on va se quitter pour un mois et on reprendra l'émission au mois d'août. On remercie toutes les personnes qui nous ont écoutés ce soir. On espère que notre programme très éclectique vous a plu, mais Harvest, vous le savez, c'est maintenant, hein, vous avez l'habitude, c'est le jeudi soir de 22h à minuit, on est en direct. On vous dit donc à début août.
1: Début août, exactement.
0: Exactement.
2: Et on va se quitter avec un dernier titre proposé par Scooter.
3: Il s'agit d'une ballade du groupe de power metal finlandais Sonata Arctica, groupe formé en 1996. Et le titre que je vous propose, c'est Talula, un de leurs grands morceaux. Et c'est extrait d'un live in Finland 2011. Bonne nuit à tous. À bientôt. Bel été.
1: Buona notte.
0: Et buvez de l'eau.
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